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1: 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Président d'une radio plus grossière que courtoise, Henri de Lesquin souhaite devenir le prochain président des Français. Dans sa parodie de programme, il propose de bannir la musique nègre des médias soutenus ou autorisés par l'État. Et évidemment, pour lui, le rap, cette musique immonde, c'est de la musique nègre. Michel Audiard écrivait « Les cons, ça ose tout » et c'est même à ça qu'on les reconnaît. Ces propos n'ont pas laissé indifférent le monde du rap. Musique nègre, c'est donc le titre de la nouvelle chanson du rappeur Kery James, l'auteur du très dérangeant mais fédérateur Racaille. Accompagné du Prims parolier et de Lino, Kery James répond à Henri de Lesquin. Et le moins que l'on puisse dire, c'est que le poète noir ne tire pas à blanc.

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1: Bonjour à tous. Donald Trump annonce un accord avec l'Iran. Le président des États-Unis a annulé ses frappes prévues hier et assure que ce compromis pourrait être signé en Europe dès ce week-end. Donald Trump qui a affirmé que le guide suprême Mojtaba Khamenei l'avait approuvé. Une affirmation démentie par les Iraniens. La diplomatie iranienne a en effet déclaré que Téhéran n'avait pas encore décidé s'il était prêt à le signer. À noter que pour l'instant, aucun détail sur le contenu de cet accord n'a été dévoilé par l'administration américaine. Dans le reste de l'actualité, le dernier adieu à Liana. Les obsèques de la jeune collégienne de 11 ans retrouvée morte se déroulent cet après-midi à Fleurance, dans le Gers. Une cérémonie organisée dans la plus stricte intimité à partir de 14h30. À la même heure, l'association des maires du Gers a appelé à un moment de recueillement devant les mairies du département. Des risques d'ingérence étrangère sur l'élection présidentielle. Sébastien Lecornu a évoqué hier des perspectives de menaces lourdes. Le Premier ministre a déclaré vouloir faire la transparence sur les ingérences passées, notamment lors des dernières élections municipales. L'objectif est également d'identifier les risques pour 2027. L'Assemblée nationale approuve la nationalisation d'ArcelorMittal. Les députés ont voté hier la proposition de loi dans le cadre de la niche des élus communistes et ultramarins. Un texte qui avait déjà été approuvé par le Palais Bourbon en novembre, avant d'être rejeté par le Sénat. Le gouvernement y est également fortement opposé. Un passe patrimoine pour visiter près de 500 monuments. Il a été annoncé hier par la ministre de la Culture, Catherine Pégard. Il devrait être lancé à l'occasion des journées du patrimoine les 19 et 20 septembre. Son montant devrait se situer autour de 100 euros. Les adhérents pourront ainsi accéder à des sites de renom tels que le château de Versailles, le château de Chambord ou encore la maison Rosier dans le Puy-de-Dôme. Et puis on termine avec le football et la victoire du Mexique. C'était hier en ouverture de la Coupe du Monde. Les Mexicains ont battu l'Afrique du Sud 2-0 après la cérémonie d'ouverture en présence notamment de Shakira. Excellent début de journée à tous.

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4: 7h, le point sur l'actu. Bonjour à tous. Donald Trump très confiant sur un prochain accord. Les Iraniens, eux, sont plus prudents. Le président des États-Unis a affirmé qu'un compromis avait été approuvé par le guide suprême iranien Mojtaba Khamenei. Une affirmation démentie par les Iraniens. La diplomatie iranienne a en effet déclaré que Téhéran n'avait pas encore décidé s'il était prêt à le signer. Le locataire de la Maison-Blanche lui assure que cet accord pourrait être signé dès ce week-end en Europe. L'actualité, c'est également les obsèques de Liana, la jeune collégienne de 11 ans retrouvée morte dans le Gers. Elle se déroule cet après-midi à Florence. Une cérémonie organisée dans la plus stricte intimité à partir de 14h30. Et après le drame, les associations féministes et de défense des enfants appellent à se rassembler tous les lundis soirs devant les tribunaux en France. Et des manifestations pour réclamer une loi intégrale contre les violences. Christophe Ellul, condamné à 4 ans de prison avec sursis après la mort d'Elisa Pilarski. On le rappelle, cette jeune femme de 29 ans, enceinte, avait été retrouvée morte dans une forêt de l'Aisne en novembre 2019. Le tribunal a par ailleurs ordonné l'euthanasie du chien Curtis, désigné comme étant à l'origine des blessures mortelles. Les bourses étudiantes revalorisées. L'Assemblée nationale a voté la mesure hier dans le cadre de la niche des élus communistes et ultramarins. Le texte prévoit une indexation annuelle automatique à minima sur l'inflation. Elle serait également annualisée, ce qui reviendrait à les verser toute l'année et non plus 10 mois sur 12. La proposition de loi doit désormais être approuvée par le Sénat. Après le français hier, les élèves de première passent l'épreuve anticipée de mathématiques ce matin. C'est une des nouveautés du bac cette année pour les filières générales et technologiques. Près de 530 000 élèves sont concernés pour cette épreuve de 2 heures. Et puis on termine avec le football et le Mexique réussit son entrée dans le mondial devant son public. Les Mexicains se sont imposés 2-0 contre l'Afrique du Sud hier soir lors du match inaugural de cette Coupe du Monde. Dans le deuxième match, toujours dans le groupe A, la Corée du Sud a battu la République tchèque 2-1. Excellent début de journée à tous.
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5: Bonjour à tous et à toutes, c'est Lisea sur la tribu avec Adela et Angèle. Et aujourd'hui nous sommes avec Nicolas. Pouvez-vous vous présenter s'il vous plaît?
7: Alors bonjour, moi je m'appelle Nicolas, je suis bénévole à la maison de quartier de Méhan-Parouet.
8: Pourquoi vous êtes-vous impliqué dans l'organisation du festival Bouge?
7: Alors en fait, le festival Bouge, pourquoi je suis impliqué? Parce que déjà, ça me fait plaisir de faire partie de l'organisation du festival. Et le festival Bouge, je fais partie de l'organisation depuis 2010, parce que la première année a commencé en 2010.
5: Combien de temps ça prend environ pour préparer le festival?
7: Un an de préparation, on commence dès septembre. Là, l'édition 2026, quand elle va se terminer, on va réattaquer au mois de septembre. Pour l'édition 2027, ça prend un an de préparation.
8: Quelles sont les activités que l'on peut retrouver au festival?
7: Alors, les activités, ça va être du sport. Il va y avoir du double dutch, du hand fit. Ça va être principalement les sports qu'on va retrouver. Je crois qu'il y en a d'autres. J'ai mangé les autres noms. Mais ça va être ça déjà qu'on va retrouver sur le festival.
5: Comment choisissez-vous le groupe de musique qui passe pendant le festival?
7: Alors en fait, on travaille avec LMP Musique, avec une dame qui s'appelle Muriel Bousseau, qui fait partie justement d'LMP Musique. Et en fait, c'est elle qui nous propose des artistes en fonction du budget qu'on a. Et après, les artistes qu'elle sélectionne, en fait, on les écoute en groupe. Et du coup, on sélectionne si on veut cet artiste-là ou pas.
9: Comment choisissez-vous les activités sportives présentes sur le festival?
7: Alors ça, en fait, c'est un autre groupe parce qu'en fait, le festival Bouge en fait est organisé par des jeunes et accompagné par des jeunes et des habitants de Méhan-Parouet. Et du coup, ils sont accompagnés par les membres de l'équipe de la maison de quartier. C'est un groupe de copiles. C'est surtout des jeunes qu'il y a dans la copile. Et en fait, il y a plusieurs sous-copiles. Il y a le copile sport, il y a le copile communication, copile scénographie, toute toute la décoration, etc. Et du coup, en fait, tout ce qui est parti sportif, en fait, ils se réunissent une fois par mois et peuvent proposer justement des sports qui est en lien avec le festival, hein, parce que c'est Festival Bouche et des cultures urbaines. Et après, en fonction aussi du budget, bah, on sélectionne ou non les sports.
9: Vous l'avez dit juste avant, Bouche, c'est un festival de culture urbaine. Comment vous arrivez à mêler musique, danse et sport dans un même festival ?
7: Ça, c'est la bonne question. Comment on arrive à mêler ça ? Bah, en fait, c'est un festival, en fait, on essaie que ça soit, bah, c'est ouvert à tout public et en fait, il faut que ça plaise à tout public en fait.
8: Est-ce que l'entrée du festival est payante ou gratuite ?
7: Le festival est gratuit. L'entrée du festival est gratuite à prix libre.
9: Quelle est l'implication écologique du festival ?
7: Cette année, bah, comme les autres années, en fait, c'est un festival 100% éco-responsable en fait. Pour réduire les déchets, du coup, on a mis en place de la vaisselle consignée. Ça veut dire que les gens, ils viennent à la restauration et ils ont des assiettes, des couverts qui sont réutilisables et qui sont consignés.
9: Et quelles sont les valeurs pour vous, comme vous êtes là depuis le début du festival, c'est bien ça ? Quelles sont les valeurs pour vous de Bouge ?
7: Alors, les valeurs, en fait, c'est un événement qui est accessible à tous et à toutes. Et c'est des valeurs de diversité.
9: Et juste pour, du coup, organiser ce festival, est-ce que vous avez des partenaires en particulier ?
7: Oui, notamment la ville de Saint-Nazaire, qui nous soutiennent énormément et que je remercie d'ailleurs, qui nous soutiennent énormément, que ce soit la ville de Saint-Nazaire ou même tous les services de la ville de Saint-Nazaire, que ce soit matériel fête, etc. Tous les services qui sont au taquet, comme les services événementiels de la ville, qui nous permettent le bon déroulement de cet événement, notamment pour la scène sauvage. En fait, c'est la ville qui nous met à disposition cette scène.
5: Merci à Nicolas, Angèle et Adéla, et à la prochaine sur La Tribu.
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3: Trois candidats dans un mouchoir de poche, mais on se régale. C'est du beau jeu, ça. Vérade.
10: Le soprano Paul Mirabel, Squeezie McFly et Carlito.
3: Pardon ? Quelle est votre réponse ?
10: Marlène Schiappa, Lady Gaga, Omar Sy, Clara Luciani, Nicki Minaj, Florence Foresti, Taylor Swift, Mbappé, Emmanuel Macron, Donald Trump, Damso, Marion Cotillard, Katy Perry, Charles Leclerc, Léon Marchand, Angèle, Lenny Kravitz, Greta Thunberg, François Hollande, Philippe Etchebest, Billy Eilish, Wendy Renard, Nikos Aliagas, Barack Obama, Cyril Lignac, Teddy Riner, Julien Doré-Loine, Thomas Pesquet, Harry Potter, Yann Barthès, Inox, Tag, Lena, Situation, Adeline Champ, Brad Pitt.
3: Attention, octobre 1912, quelle émission animalière voit ses principaux dirigeants massacrés par un animateur dont le véritable prénom est Ronan. Bien joué, 3 points.
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13: Attention, ce sont de fausses interviews.
14: Bonjour, je suis donc journaliste, reporter radio. Quel est votre prénom et votre nom de famille ?
15: Jean-Luc.
14: Jean-Luc comment ?
15: Fleischmann.
14: Jean-Luc Lachemont. Je me nomme Iris et j'ai 18 ans. Et quel est votre métier ?
15: Je suis scientifique, un peu fou.
14: Vous êtes conscient que vous êtes faux ?
15: Oui.
14: J'aimerais comprendre quel genre de créature, genre Frankenstein ou plutôt un vampire ou un zombie ou vous voyez ?
15: Un humain mi-animal, genre mélangé avec un rat.
14: Pourquoi nous sommes là aujourd'hui ? C'est pour parler de quoi ?
16: C'est vous qui faites l'interview normalement, non ?
14: Elle est où, votre pâtisserie ?
15: À Saint-Nazaire, auprès du port.
14: Le but de cette interview, ça va être de vous demander quels sont vos projets pour la ville de Saint-Nazaire. Parce que Guérande, c'est près de Saint-Nazaire, mais qu'en est-il pour le sel de Guérande qui est produit ? Allez-vous augmenter l'économie ou arrêter le marché de ces petits marais ? Non, je vais pas arrêter. Je vais peut-être faire le payer plus cher.
15: Pour faire le dessert fou, j'imagine que vous avez dû faire des études. J'aimerais savoir depuis combien de temps vous cuisinez.
14: Depuis bientôt 15 ans.
15: D'accord, et vous comptez toujours garder les indices géographiques protégés, les IGP et les labels, pour éviter que du coup on usurpasse vos produits de qualité de ce petit or blanc.
14: Oui.
15: Une autre petite question, il est composé de quoi ?
14: De chantilly, de vanille et de pépites de chocolat.
15: Et vous avez découvert quoi ?
16: J'ai découvert une larme de lune. C'est une larme qui vient de la lune. En fait, elle est tombée de la lune et elle est allée par terre.
15: J'aimerais comprendre pourquoi votre labo a explosé.
16: Je viens de faire une découverte exceptionnelle dans la ville où j'habite.
15: Et vous habitez où ?
16: J'habite à Drancy.
15: Bon bah voilà, j'imagine que c'était tout. Hein, qu'est-ce qui nous donne en général envie de le manger, ce nazérien ?
14: Il est beau.
15: D'accord. Très bien. J'ai juste une petite question à vous poser. L'ingrédient secret que vous ne voulez pas révéler au public ?
14: Bah, je vais pas vous le dire.
15: Pourquoi vous êtes-vous présenté en fait ?
14: Pour améliorer la qualité de vie de Saint-Nazaire.
15: Bon bah, au plaisir de vous revoir et j'espère que j'aurai l'occasion de le goûter. Merci beaucoup, Amy Froger.

0: Bonjour, dans le cadre d'un reportage, nous sommes allés avec la tribu au Chaudron pour un interview, pour rencontrer Quentin. Est-ce que vous pouvez vous présenter s'il vous plaît ?
1: Alors moi c'est Quentin, du coup je suis libraire à la librairie de Chaudron, spécialisée en bande dessinée. Je suis aussi le co-gérant de la librairie que j'ai montée avec mon frère Adrien il y a 3 ans maintenant.
0: Pourquoi avoir appelé cette boutique Le Chaudron ?
1: Alors, je suis content que vous posiez cette question, c'est une histoire qu'on aime bien raconter. Justement quand on essayait de trouver un nom pour la librairie, on n'était pas trop d'accord sur ce qu'on devait faire. En tout cas, on était très indécis. On avait pensé à l'appeler par des noms de bateaux au début, parce qu'on s'était dit Saint-Nazaire, c'est au bord de la mer, ça peut apporter une touche, mais c'était pas vraiment nous. Ce qu'il faut savoir, que nous, on est de la région Rhône-Alpes, on a grandi entre Lyon et Saint-Étienne, et on est né à Saint-Étienne, et on a un grand attachement pour la ville de Saint-Étienne, particulièrement moi au niveau du football. Et il faut savoir que l'équipe de Saint-Étienne, son stade Geoffroy Guichard, a comme surnom le Chaudron. Et on s'est dit, ça rassemble pas mal de trucs, parce que finalement, ça c'est ce qui fait notre identité. Mais le Chaudron, c'est aussi une partie d'un nom d'un album d'Astérix. Et autour de Saint-Nazaire, il y a quand même pas mal d'entreprises de chaudronnerie. On s'est dit que ça, finalement, ça rassemblait bien tout ce qu'on voulait. C'est court. En plus, c'est facile à dire. Et dans la librairie, on aime bien parce que les gens, quand on les entend au téléphone, par exemple, qui disent, ils disent « je suis au Chaudron ». Et c'est vachement chouette pour nous. C'est toujours un plaisir à entendre. Donc je pense qu'on a trouvé le bon nom. Et en plus, ça évoque toujours l'univers de l'imaginaire, quoi. Le Chaudron, il y a beaucoup de gens qui pensent à Harry Potter aussi, ce qui nous correspond bien, hein, finalement, et ce qui peut correspondre à notre univers. Donc,
0: quel manga et BD vous vendez le plus en ce moment ?
1: Alors, en manga, c'est difficile à dire parce que ça dépend vachement des sorties, mais on a quand même une régularité sur One Piece qui est assez impressionnante, malgré les années qui passent. Je crois que le tome 1 fait toujours partie, à un niveau national, hein, même des meilleures ventes manga, alors que ça fait plus de 20 ans maintenant qu'il est sorti. Donc je pense qu'en termes de régularité, en tout cas, One Piece doit être imbattable. Évidemment, les Naruto et les Dragon Ball se placent bien aussi. Et puis après, ça dépend des sorties, des séries qui commencent. On a eu des séries qui marchent très bien, comme Spy Family en ce moment, ou Sakamoto Day, ou Kaiju, qui sont des mangas qui fonctionnent très très bien, mais qui peuvent pas encore se targuer d'avoir la régularité d'un One Piece qui est là depuis 20 ans, quoi. On a aussi pas mal de mangas français qui peuvent bien fonctionner de temps en temps, donc ça aussi c'est cool, ça permet de diversifier un petit peu les origines, en tout cas, de ces œuvres-là. Et en bande dessinée, là pareil, ça va vachement dépendre des sorties, mais je crois que cette année, notre meilleure vente à la librairie, ça doit être La Route de Larsenet, qui est une adaptation d'un roman, c'est du post-apocalypse

0: apocalyptique, très très sombre, mais qui est vraiment génial. Je crois que ça doit être notre meilleure vente cette année. Globalement, les BD qui sont un peu plus épaisses que ceux qu'on avait connus il y a quelques années fonctionnent bien. Ce qu'on va appeler communément le roman graphique, par exemple, ou des choses comme ça, c'est des choses qui fonctionnent bien. Mais la BD de genre, donc science-fiction, aventure fantasy, a encore de beaux jours devant elle. Donc c'est sympa de voir l'évolution.
1: Comment choisissez-vous vos BD ou mangas?
0: Alors c'est un peu complexe, mais pour faire un gros, en fait, les maisons d'édition, elles se rassemblent, comme il y en a énormément et qu'on ne peut pas parler personnellement à chaque maison d'édition, elles se rassemblent dans des structures qui s'appellent des maisons de diffusion. Et c'est les représentants de ces maisons de diffusion qui viennent nous voir à la librairie pour nous présenter les prochains albums des sorties sur les 3 prochains mois. Alors on les fait très en avance, là par exemple on a déjà fini toutes nos commandes jusqu'à la fin de l'année, et qui nous présentent les albums. Et après, nous, on fait ce qu'on veut. On décide des quantités, de ce qu'on a envie de prendre, de ce qui nous paraît judicieux de prendre, ce qui se correspond au lectorat, en tout cas de Saint-Nazaire et de ses alentours. C'est pas facile. Des fois, on se trompe. Des fois, on passe à côté de quelque chose. Mais c'est comme ça qu'on choisit. Les représentants nous aident à choisir parce qu'ils ont des infos sur les ouvrages. Ils nous les expliquent. C'est pas forcément pour tout le monde comme ça en librairie. Nous, on a la chance d'avoir des gens qui viennent nous voir avec des catalogues et d'avoir un humain en face de nous. Il y a pas mal de librairies qui font que sur catalogue et c'est un peu plus compliqué pour se rendre compte de ce qu'on a. Donc, c'est une chance à la librairie de pouvoir avoir ce contact-là. Et l'avantage, c'est qu'on est indépendant. Du coup, on fait vraiment ce qu'on veut, entre guillemets, dans la librairie. On prend les ouvrages qu'on veut, les quantités qu'on veut. C'est là aussi où on peut mettre un peu notre identité dans notre sélection, sachant que on essaye quand même de faire le moins d'impasse possible en bande dessinée, mais la quantité de sorties par an fait que des fois on est un peu face à la réalité de la place, tout simplement, qu'il y a de disponible à la librairie.
1: Est-ce que vous faites souvent des dédicaces?
0: Alors des dédicaces, on essaye d'en faire souvent, c'est pas toujours facile parce que ça dépend de la disponibilité des auteurs, de nos envies, de l'agenda de la librairie. Nous, on s'est fixé comme objectif en ouvrant la librairie de faire venir au moins un auteur ou une autrice par mois. Alors s'il y en a 2 dans le mois, c'est pas grave, hein, il faut que ça soit lissé sur l'année, on aime en avoir une douzaine. Ce qui est un peu mission accomplie pour l'instant, cette année particulièrement, parce qu'on a fait énormément de double dédicace, c'est-à-dire que on invitait un auteur ou une autrice pour 2 œuvres différentes. C'est un peu le hasard des calendriers, mais c'est déjà la 4e fois cette année qu'on organise une double dédicace, donc ça compte pour 2.
1: Quels sont les prochains auteurs qui seront en dédicace au Chaudon?
0: Donc la prochaine dédicace, du coup, on accueillera des autrices locales, Virginie, Sam et Marianne Abesdris, qui sont de la région. Et elles vont venir pour la BD Super Géniale de Chacha, qui est un album orienté jeunesse, pour le coup, alors qui n'est pas encore sorti, qui sortira le mois prochain. Et la date exacte, du coup, de la rencontre. Alors c'est samedi, nous on fait toujours les dédicaces, enfin on essaye en tout cas la plupart du temps de les faire le samedi, et là ça sera du coup le 12 octobre de 15h à 18h à la librairie. Et alors du coup pour vous, parce que c'est intéressant, c'est quoi votre BD ou manga préféré?
1: Alors moi c'est très très classique, mais en même temps c'est déjà je vais commencer par le manga, c'est t'en as parlé tout à l'heure, c'est quand même One Piece, parce que je trouve que déjà moi j'ai lu tous les mangas. J'ai pas la collection en fait, c'est un de mes voisins qui a toute la collection et qui me l'a prêté entre guillemets. Et du coup j'ai lu tout entre guillemets parce que c'est pas fini, mais j'ai vraiment adoré parce que c'est ultra différent de Naruto, de Dragon Ball, etc. Et moi je trouve ça captivant. Même si en même temps aussi je trouve l'histoire un peu longue. Et en BD, c'est aussi classique, mais c'est Astérix quand même, parce que j'ai adoré lire ça. Je les ai lus une centaine de fois. Il y a des tomes que je pourrais même connaître par cœur, parce que tellement je les ai lus. Et ça, par contre, ça c'est grâce à ma mère, parce qu'elle a une vieille collection. D'ailleurs, il y a des pages qui sont à moitié arrachées.
2: Moi, mes BD ou livres préférés, ce sont les légendaires. J'ai découvert ça il y a plusieurs années dans une médiathèque. Et depuis, je suis les sorties et tout. J'ai toute la collection chez moi. Je les ai lus, je sais pas, un nombre incalculable de fois. Je les connais presque tous par cœur. Mais du coup, c'est un peu énervant parce que à chaque fois que j'essaye de les relire, je connais déjà la suite de l'histoire et tout. Et sinon, il y a quelques années aussi, j'ai découvert Yojimbot, qui est pas mal du tout, et j'attends la sortie du quatrième album, là.
1: C'était Sacha et Zach au Chaudron pour un reportage. À bientôt dans la tribu.
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2: Direction le collège Jean Moulin en compagnie de Clément, Télio, Romain, Swan, Manon et Marguerite. Et tous les six vont tenter de découvrir un mot choisi pour eux par leurs camarades Léa, Swan, Mali, Jade, Flora et Namaka. Et ce mot, messieurs, dames, c'est le mot onychophagie. Est-ce que vous avez une idée pour onychophagie ?
3: C'est peut-être une maladie.
2: C'est peut-être une maladie ? Alors quel type de maladie ?
3: Ça je sais pas.
2: Je te laisse réfléchir un petit peu, parce que je suis très curieuse, hein, donc... Clément.
4: Une cage pour abeilles.
2: Une cage pour abeilles, d'accord. Donc pour pouvoir récolter du miel ?
4: Oui.
2: Très bien. Alors une cage avec des grillages très très serrés, par contre.
4: Oui.
2: Autrement, on risque vite d'avoir des abeilles un peu partout. Swan, une idée ?
5: Pas trop, non.
2: Télio ?
6: Je pense à l'idée de Romain, parce que je pense que c'est une maladie faite peut-être par un insecte qui s'appelle l'onica.
2: Donc, finalement, tu fais un mix un peu entre Romain et Clément, c'est-à-dire la maladie, mais on récupère l'insecte. Mais c'est moins précis, c'est pas une abeille.
6: Bah non, je sais pas ce que c'est l'onica. Bah, je sais pas si ça existe en fait, mais je pense que c'est ça.
2: Et alors, ce serait un insecte qu'on aurait par chez nous ou plutôt...
6: Dans les pays asiatiques, Afrique et Amérique, je pense.
2: Ah, donc partout, sauf chez nous.
6: Voilà.
2: On a de la chance sur ce coup-là. Marguerite, une idée ?
7: Moi, je suis d'accord pour la maladie, mais par contre, je sais pas laquelle.
2: D'accord. Alors, la maladie, ça vous plaît, mais c'est toujours sympa avec vous, les collégiens, vous aimez bien les maladies. Manon ?
8: Bah, c'est une maladie, peut-être, où on a des icônes rouges qui apparaissent partout.
2: Ah, sympa, genre des icônes qui clignotent aussi, comme sur les ordinateurs ?
8: Oui.
2: Ah, c'est sympa comme maladie, c'est grave ?
8: Je sais pas.
2: Moi, je m'inquiéterais quand même si j'avais des icônes rouges sur le corps, hein, mais voilà. Alors, Swan, est-ce que t'as une idée ?
5: Bah ouais, peut-être aussi une maladie.
2: Et alors, quel type ?
5: Bah, je sais pas.
2: Romain ?
3: Peut-être une maladie créée par des électroniques, parce que Oni...
2: Ah, d'accord. Alors, du coup, toi, tu serais pas sur des insectes, ce serait des ornithorynques qui te fileraient la maladie.
3: Bah oui.
2: Ça va, on croise pas trop souvent d'ornithorynques.
3: Oui.
2: Heureusement. Bon, alors, je vous rappelle, hein, on a une maladie. Alors, plusieurs types de maladies. Hein. On a une maladie qui provoquerait des icônes rouges sur le corps. On a une maladie qui serait due à une... Une morsure, d'une piqûre, une ornithorynque ? Je sais pas trop, je m'y connais pas trop en ornithorynque, je suis désolée. On a une maladie qui serait liée à des insectes, qui seraient des onicas, insectes bien connus.
6: Un peu trop, oui.
2: Et où on a aussi une cage pour des abeilles. Et on a des maladies, mais pas bien déterminées. Hein, voilà. Donc vous êtes quand même... à peu près tous d'accord sur le côté maladie, sauf toi Clément. J'ai la vraie définition, c'est pas tout à fait ça, hein. Contre toute attente, j'imagine.
5: Oui.
2: Vous voulez savoir ce que c'est ? Si ça se trouve, il y a de grandes chances hein, que parmi vous six, il y en ait un qui souffre d'onychophagie. Donc qui souffre, ça veut dire que c'est quand même un peu maladif. L'onychophagie, c'est l'habitude de se ronger les ongles.
5: Ah oui.
2: Alors ici, est-ce qu'il y a des onychophages ?
5: Avant, oui.
2: Mais maintenant, c'est fini.
5: Oui, ça va mieux.
2: Il y a d'autres onychophages ?
5: Avant.
2: Ah, toi aussi, tu t'es soignée ?
5: Oui.
2: Eh ben super. Eh ben grâce aux filles, vous savez hein, que l'habitude de se ronger les ongles, c'est l'onychophagie.
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10: Bonjour, nous sommes les élèves du pôle insertion arrivant au lycée Aristide Briand, une classe pour les élèves qui viennent d'arriver en France. Cette année, nous avons un projet avec la radio tribu. L'idée est de parler de notre parcours et de nos projets futurs en France.
11: Je m'appelle Soumyata Keita. Je viens de Guinée, j'ai 17 ans. Je suis un élève du PIA, c'est-à-dire pôle insertion arrivant. Ce qui m'a surpris à mon arrivée en France, c'est le comportement plus individualiste des Français. J'ai l'impression que chacun pense beaucoup à lui-même et respecte beaucoup d'espace personnel des autres. Les gens sont souvent plus indépendants. Au début, cela m'a un peu étonné parce que dans mon pays, en Afrique, la vie est beaucoup plus collective. Par exemple, chez nous, un enfant n'appartient pas seulement à ses parents, mais à toute la famille, même parfois au village. Tout le monde participe à son éducation. Quand il a un problème, une maladie, un deuil, un mariage ou un baptême, toute la famille et souvent tout le village se sent concerné et viennent aider et soutenir. Personnellement, j'aime beaucoup cet esprit de fraternité en Afrique parce qu'on se sent entouré et soutenu par les autres. En France, j'apprends une autre manière de vivre, plus indépendante. Cette différence culturelle me fait réfléchir et m'aide à mieux comprendre les deux façons de vivre.
12: Merci à la radio La Tribu de nous avoir accordé ce moment pour parler de nous. C'était les élèves du pôle insertion arrivant de Saint-Nazaire, du lycée Aristide Briand.
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6: Bonjour à tous. L'Iran tempère les déclarations de Donald Trump. Le président des États-Unis a affirmé qu'un accord avait été approuvé par le guide suprême iranien Mojtaba Khamenei. Accord qui pourrait être signé dès ce week-end en Europe, selon lui. Mais la diplomatie iranienne a déclaré que Téhéran n'avait pas encore décidé s'il était prêt à le paraffer. En attendant, le locataire de la Maison-Blanche a annulé les frappes prévues hier soir sur le territoire iranien. Donald Trump, qui sera bien au G7 en France la semaine prochaine, les 7 plus grandes puissances mondiales se réunissent iront à Évian pour 2 jours de discussion. L'Élysée a donc confirmé hier la présence du président des États-Unis. L'émotion aujourd'hui à Florence, dans le Gers, les obsèques de Liana, cette jeune collégienne de 11 ans, se tiennent aujourd'hui. Une cérémonie organisée dans la plus stricte intimité à partir de 14h30. À la même heure, l'association des maires du Gers appelle à un moment de recueillement devant les mairies du département. Et le dernier adieu également à Bernadette Chirac. L'enterrement de la veuve de Jacques Chirac est organisé cet après-midi en la basilique Sainte-Clotilde à Paris. De nombreuses personnalités du monde politique ou du spectacle sont attendues. L'ancienne première dame est décédée vendredi dernier à l'âge de 93 ans. Plus d'un Français sur 4 pourrait renoncer à partir en vacances cet été. C'est ce que révèle un sondage publié aujourd'hui et commandé par le Secours populaire à l'occasion des 90 ans de la loi de 1936 sur les congés payés. Un renoncement provoqué notamment par les contraintes financières. C'est une des nouveautés du bac 2026. Les lycéens de première passent l'épreuve anticipée de maths ce matin. Près de 530 000 élèves de filières générales et technologiques sont concernés. L'épreuve doit durer 2 heures. Et le Mexique réussit son entrée dans le mondial devant son public. Victoire 2-0 contre l'Afrique du Sud hier soir lors du match inaugural de la Coupe du Monde. Toujours dans le groupe A, la Corée du Sud s'est imposée 2-1 face à la République tchèque. Aujourd'hui, un autre pays organisateur entre en lice, le Canada, qui affronte ce soir la Bosnie-Herzégovine à Toronto dans le groupe B. Et c'est à 21h ce soir. Excellent début de matinée à tous.
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4: Bonjour à tous et à toutes, c'est Lisea sur La Tribu avec Adela et Angèle. Et aujourd'hui, nous sommes avec Nicolas. Pouvez-vous vous présenter, s'il vous plaît ?
8: Alors bonjour, moi je m'appelle Nicolas, je suis bénévole à la maison de quartier de Meyer-Barwitz.
4: Pourquoi vous êtes-vous impliqué dans l'organisation du festival Bouge ?
8: Alors en fait, le festival Bouge, pourquoi je suis impliqué ? Parce que déjà, ça me fait plaisir de faire partie de l'organisation du festival. Et le festival Bouge, je fais partie de l'organisation depuis 2010, parce que la première année a commencé en 2010.
4: Combien de temps ça prend environ pour préparer le festival ?
8: Un an de préparation, on commence dès septembre. Là, l'édition 2026, quand elle va se terminer, on va réattaquer au mois de septembre. Pour l'édition 2027, ça prend un an de préparation.
4: Quelles sont les activités que l'on peut retrouver au festival ?
8: Alors, les activités, ça va être du sport. Il va y avoir du double dutch, du hand fit. Ça va être principalement les sports qu'on va retrouver. Je crois qu'il y en a d'autres. J'ai mangé les autres noms. Mais ça va être ça déjà qu'on va retrouver sur le festival.
4: Comment choisissez-vous le groupe de musique qui passe pendant le festival ?
8: Alors en fait, on travaille avec LMP Musique, avec une dame qui s'appelle Muriel Bousseau, qui fait partie justement d'LMP Musique. Et en fait, c'est elle qui nous propose des artistes en fonction du budget qu'on a. Et après, les artistes qu'elle sélectionne, en fait, on les écoute en groupe. Et du coup, on sélectionne si on veut cet artiste-là ou pas.
9: Comment choisissez-vous les activités sportives présentes sur le festival ?
8: Alors ça, en fait, c'est un autre groupe parce qu'en fait, le Festival Bouge en fait, est organisé par des jeunes et accompagné par des jeunes et des habitants de Meyer-Barwitz. Et du coup, ils sont accompagnés par les membres de l'équipe de la maison de quartier. C'est un groupe de copiles. C'est surtout des jeunes qu'il y a dans la copile Et en fait, il y a plusieurs sous-copiles. Il y a le copil sport, il y a le copil communication, copil scénographie, toute la décoration, etc. Et du coup, en fait, tout ce qui est partie sportive, en fait, ils se réunissent une fois par mois et peuvent proposer justement des sports qui est en lien avec le festival, hein, parce que c'est Festival Bouche et des cultures urbaines. Et après, en fonction aussi du budget, ben, on sélectionne ou non les sports.
9: Vous l'avez dit juste avant, Bouche, c'est un festival de culture urbaine. Comment vous arrivez à mêler musique, danse et sport dans un même festival ?
8: Ça, c'est la bonne question. Comment on arrive à mêler ça ? Ben, en fait, c'est un festival, en fait, on essaie que ça soit c'est ouvert à tout public et en fait, il faut que ça plaise à tout public en fait.
4: Est-ce que l'entrée du festival est payante ou gratuite ?
8: Le festival est gratuit. L'entrée du festival est gratuite à prix libre.
9: Quelle est l'implication écologique du festival ?
8: Cette année, comme les autres années, en fait, c'est un festival 100% éco-responsable en fait. Pour réduire les déchets, du coup, on a mis en place de la vaisselle consignée. Ça veut dire que les gens, ils viennent à la restauration et ils ont des assiettes, des couverts qui sont réutilisables et qui sont consignés.
9: Et quelles sont les valeurs pour vous, comme vous êtes là depuis le début du festival, c'est bien ça ? Quelles sont les valeurs pour vous de Bouge ?
8: Alors, les valeurs, en fait, c'est un événement qui est accessible à tous et à toutes. Et c'est des valeurs de diversité.
9: Et juste pour, du coup, organiser ce festival, est-ce que vous avez des partenaires en particulier ?
8: Oui, notamment la ville de Saint-Nazaire, qui nous soutiennent énormément, et que je remercie d'ailleurs, qui nous soutiennent énormément, que ce soit la ville de Saint-Nazaire ou même tous les services de la ville de Saint-Nazaire, que ce soit matériel fête, etc. Tous les services qui sont au taquet, comme les services événementiels de la ville, qui nous permettent le bon déroulement de cet événement, notamment pour la scène sauvage. En fait, c'est la ville qui nous met à disposition cette scène.
4: Merci à Nicolas, Angèle et Adéla, et à la prochaine sur La Tribu.
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11: Trois candidats dans un mouchoir de poche, mais on se régale. C'est du beau jeu, ça. Vérane.
12: Le soprano Paul Mirabel, Squeezie McFly et Carlito.
11: Pardon ? Quelle est votre réponse ?
12: Marlène Schiappa. Lady Gaga. Omar Sy, Clara Luciani, Nicki Minaj, Florence Foresti, Taylor Swift, Mbappé, Emmanuel Macron, Donald Trump, Damso, Marion Cotillard, Katy Perry, Charles Leclerc, Léon Marchand, Angèle, Lenny Kravitz, Greta Thunberg, François Hollande, Philippe Etchebest, Billy Eilish, Wendy Renard, Nikos Aliagas, Barack Obama, Cyril Lignac, Teddy Riner, Julien Doré-Loan, Thomas Pesquet, Harry Potter, Yann Barthès, Inox, Tag, Lena, Situation, Adeline Champ, Brad Pitt.
11: Attention. En 1912, c'est l'émission animalière où ses principaux dirigeants massacrés par un animateur dont le véritable prénom est Ronan. Bien joué, trois points.
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15: Attention, attention, ce sont de fausses interviews.
4: Aujourd'hui, je suis en présence de Anne, pâtissière sur Saint-Nazaire depuis peu. En quoi consiste vraiment votre métier au final ?
15: Mon métier consiste à créer de nouvelles recettes, inventer, vendre aussi, parce que vu que je suis pâtissière, je vends des gâteaux, viennoiseries, un peu de tout. En ce moment, j'aime bien créer de nouvelles recettes, inventer des choses, voilà.
4: Parlons un peu horaires. Est-ce que les horaires sont durs à tenir et pourquoi ?
15: Alors, les horaires sont durs à tenir, mais on s'habitue vite. Et pourquoi ? Parce qu'on se lève très tôt le matin et souvent, on finit assez tard. Genre, ça peut faire du 5h-17h30 ?
16: Bonjour à tous, je suis Thaïs, mairesse de la ville Saint-Parfait.
17: Depuis combien de temps êtes-vous maire à Saint-Parfait ?
16: Depuis maintenant plus de 10 ans.
17: J'avais entendu que vous aviez un projet d'inaugurer un théâtre.
16: Oui, donc là on l'ouvre actuellement demain, donc cette ville c'était mon plus grand rêve comme je l'ai imaginé dans de tous les recoins. Donc oui, un gros théâtre tout en verre et en lumière, il va être magnifique.
17: Et ce théâtre, est-ce qu'il y aura des grandes personnes qui viendront, vous pensez ?
16: Bien sûr, c'est mon but. La vie sans parfait, c'est le monde parfait. C'est la ville parfaite, comme le dit dans son nom. Donc oui, il y aura de grandes célébrités, je l'espère.

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1: Sur la planète Markios, en 5035, naissent deux jumeaux, Max et Léa. Mais ils ne sont pas ordinaires. Ils ont des pouvoirs. Léa peut devenir invisible et Max, lui, a une intelligence très développée. Sa passion est de fabriquer des gadgets, mais avoir des pouvoirs sur cette planète est très mal vu. Ceux qui en ont disparaissent du jour au lendemain. Max et Léa cachent donc leurs pouvoirs. Les années passent et un jour, Léa a un problème. Karl, un élève de l'école, qui l'embête régulièrement, lui dit
2: « Tu les trouves où tes affaires? À la poubelle ?»
3: Tous les élèves présents autour éclatent de rire.
4: Mais non, c'est pas vrai !»
3: dit-elle d'une voix timide.
2: « T'habites où? Dans une déchetterie? J'en suis sûre en tout cas !»
3: Nouvel éclat de rire. Léa rougit de honte, puis elle sent son pouvoir se mettre en marche. Oh non, elle devient invisible.
4: Oh non.
3: Les autres élèves prennent peur et quelqu'un prévient les enseignants. À peine quelques minutes plus tard, les autorités arrivent à l'école alors que Léa est partie se cacher dans les toilettes. Elle sanglote dans une cabine et soudain une main apparaît sur sa bouche. Léa se réveille attachée sur une table d'expérience entourée de personnes portant des masques.
4: À l'aide !
2: Crie Léa.
4: N'aie pas peur, petite.
2: Dit un homme avec une blouse, mais un détail la choque. Il a du liquide rouge sur ses vêtements, il lui donne alors de la bouillie de viande et elle s'endort.
4: Le lendemain matin, elle se réveille dans une cellule de verre. Après quelques minutes d'attente, les lumières s'allument et trois hommes en blouse, le visage caché par des masques, s'approchent d'elle. Elle tente d'utiliser ses pouvoirs, mais n'y arrive pas. Et alors qu'un gaz remplit la pièce, elle tombe à nouveau dans le sommeil. Une énorme douleur l'en sort. C'est une vive décharge électrique. À côté d'elle, elle aperçoit un scientifique qui prend des notes. Puis reçoit une nouvelle décharge plus forte. Et cela se reproduit jusqu'au soir. À la fin de la journée, épuisée, on la ramène dans sa cellule.
2: Le lendemain, Léa est de nouveau réveillée par la douleur et passe sa journée à être de nouveau torturée. Son seul moment de répit est le déjeuner qu'elle prend seule dans une salle et ce manège recommence quotidiennement.
4: Un jour, cependant, elle est surprise de découvrir un autre patient avec elle dans la salle de repas. C'est Karl, mais elle ne le reconnaît pas tout de suite, tant il est défiguré.
5: Alors, toi aussi tu te fais torturer ?
2: Oui, comme toi, j'ai des pouvoirs. D'ailleurs, je voulais m'excuser pour ce que je t'ai fait.
5: Je te remercie de tes excuses.
3: Ils se voient ainsi tous les jours, à l'heure des repas. Et cependant, plusieurs mois, petit à petit, ils apprennent à se connaître, à se soutenir, et deviennent peu à peu amis, puis amoureux.
4: Mais un jour, Karl est déposé dans la salle de déjeuner par les scientifiques dans un horrible état. Il saigne beaucoup et semble peiné à respirer. Il titube alors jusqu'à Léa et avant de s'effondrer dans ses bras,
2: « Je t'aime, Léa !»
3: soupire-t-il avant de rendre son dernier souffle. Léa hurle en serrant le corps de Karl dans ses bras.
4: « Non !»
2: Alors que son cœur se brise de douleur, elle lui hurle à nouveau et ses pouvoirs s'activent. Sans s'en rendre compte, elle provoque une explosion incroyable qui détruit le centre où elle est retenue. Le lendemain matin, elle se réveille entourée d'un tas de gens morts. Elle essaye de trouver des indices sur ce qu'il s'est passé et tombe sur les caméras de surveillance. Elle découvre alors sur les images une énorme bête qui attaque et tue tout le monde. Léa se demande comment a-t-elle pu survivre à un tel carnage. Quand elle découvre sur son t-shirt des poils qui ressemblent étrangement à ceux de la bête. La jeune fille est horrifiée.
4: Elle avance la vidéo et découvre la bête qui s'écroule. Peu à peu, elle voit la bête se retransformer en elle. Elle s'effondre sur le sol en larmes.
5: Qu'ai-je fait ?
3: Dit-elle en sanglotant.
1: Tu n'as fait que suivre ta nature.
3: Dit alors une voix dans son dos. Léa relève la tête, n'en croyant pas ses oreilles.
5: Max, c'est toi !
3: Dit-elle en se retournant.
1: Qui d'autre ?
3: Lui souffle Max en souriant.

0: Léa se précipite alors et serre son frère dans ses bras.
1: Max, tu m'as tellement manqué. Si tu savais tout ce que j'ai vécu.
2: Léa, cela fait des mois que je te cherche partout, mais je n'arrivais pas à te retrouver. L'explosion que tu as provoquée a été le premier indice sérieux qui m'a mené à toi. Mais Léa, je ne suis pas le seul à m'être intéressé à ton exploit. On ne peut pas dire que ce soit passé inaperçu. À présent, tous les sans-pouvoirs veulent te tuer. Il faut que tu choisisses ton camp. C'est toi ou eux, les pouvoirs contre les sans-pouvoirs.
1: Mais je ne veux pas de cela,
3: crie Léa.
1: Je ne suis pas une meurtrière.
4: Max sourit en indiquant de la tête la direction de la vidéo.
1: Je n'ai pas fait exprès, ce n'était pas moi. Je ne contrôle pas ce nouveau pouvoir. Je ne voulais pas ça,
5: dit Léa en pleurant de nouveau. Max la prend alors dans ses bras pour la réconforter et murmure.
2: Tu n'es pas la seule concernée. Les sans-pouvoirs nous tuent par centaines depuis des années. Ils nous kidnappent, font des expériences, nous traitent comme des bêtes. Il est temps de leur rendre l'appareil. Il n'y a pas assez de place pour tous dans ce monde. Il faut que tu choisisses ton camp. Tu ne peux pas ignorer la détresse de tes semblables.
4: Léa réfléchit sur les paroles de Max. Ses semblables, une image s'impose à elle. Karl, les expériences, leurs discussions, et puis son corps meurtri. Son dernier souffle, ses dernières paroles. Elle sent alors la colère monter en elle et se répandre dans chacune des cellules de son corps, mélangée à une peine immense. Elle le sent, elle le sait. Max a raison. Peu à peu, la bête prend le dessus alors que sa voix retentit dans un hurlement perçant. Léa n'est plus. Seule reste alors la bête, et dans ses yeux, la colère froide. La guerre est déclarée.

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4: En compagnie d'Amir, Merwan, Nasra et Birem du club Cap Collège de l'école Albert Camus, et tous les quatre vont tenter de découvrir la définition du mot amarrayeur. Est-ce qu'il y a des idées pour amarrayeur ? Nasra.
5: Un animal qui est dans l'océan ?
4: Un animal qui est dans l'océan. Alors quel type d'animal ? Un gros, un petit ?
5: Un gros.
4: Et est-ce qu'il y en aurait par chez nous ?
5: Non.
4: Et alors quand tu me dis gros, on est plutôt du genre baleine ou...
5: Requin.
4: Requin, ah d'accord. Et il serait gentil ou pas gentil l'amarrayeur ?
5: Non, pas très gentil.
4: Ah donc si on en croise un dans l'eau, on va loin.
5: Oui.
4: Ok, très bien. Est-ce qu'il y a d'autres idées ? Merwan.
6: Un animal qui pourrait être dans les airs.
4: Ah donc toi l'animal te plaît bien aussi, mais alors on sort de la mer, on va plutôt en l'air. Et alors pareil, je vais te poser la même question, hein. Petit, gros, est-ce que ça vit par chez nous ?
6: Un gros, et je crois que c'est en Italie.
4: Ah bah là c'est précis, donc un gros oiseau qui vivrait plutôt du côté de l'Italie. On serait plutôt du côté de l'aigle, du faucon ?
6: De l'aigle.
4: De l'aigle, ok, très bien. Moi j'aime bien les aigles, je trouve ça très beau. Donc ça me plaît bien aussi. Est-ce qu'il y a d'autres idées ? Birem ?
6: C'est un animal.
4: Encore un animal ? Mais décidément !
6: Un animal qui a quatre pattes.
4: Ah, un animal qui a quatre pattes, donc là on serait du coup plus du côté de l'animal terrestre ?
6: Oui.
4: Ok, bah en même temps, on était allé dans la mer, on était allé dans le ciel, il nous manquait plus que la terre. Et alors, même question, petit, gros, il vit où ?
6: Il est petit et c'est comme un chien aussi.
4: Ah, ce serait une sorte de chien, mais pas tout à fait.
6: Oui.
4: Alors, ce serait quoi ? Un peu un dingo, entre le chien et le loup
6: Le loup.
4: D'accord, ok. Et il y en a pas trop par chez nous ?
6: Non.
4: Et il est gentil, méchant ?
6: Gentil.
4: Nasra, je vois que tu as une autre idée.
5: Ça pourrait être de couleur blanc.
4: Toutes les choses de couleur blanc seraient des amarrayeurs ?
5: Non.
4: Tu vois, par exemple, il pourrait y avoir une paire de chaussures blanches, il pourrait y avoir un pull blanc, ce serait des amarrayeurs ? Ou non, c'est un objet spécifique blanc ?
5: Non, c'est l'animal qui est dans l'océan qui peut être blanc.
4: Ah d'accord, donc on revient sur ton animal, ce sera un animal blanc, ok. Une autre idée pour Amir ?
7: Un objet.
4: Quel type d'objet ?
7: Assez dangereuse.
4: Un objet dangereux, d'accord. Alors dangereux comment ? C'est-à-dire que ce serait type une tronçonneuse, donc ça peut être dangereux, ou ce serait parce que c'est une arme ?
7: Quand même une arme.
4: Alors de quel type ? Est-ce qu'on est sur de l'arme à feu, de l'arme blanche ?
7: L'arme à feu.
4: Ok, ah, c'est sympa avec toi, c'est tout de suite bonne ambiance. Donc l'amarrayeur, ce serait une arme à feu grosse ?
7: Grosse quand même.
4: Ah grosse quand même, ah oui d'accord. Donc on est sur de l'arme à feu dangereuse, sympa. Non, c'est une idée sympa. Merci beaucoup pour ce petit moment de poésie. Bah en même temps, c'est peut-être ça, hein. Ah, nous avons une autre idée.
6: C'est un objet pour travailler.
4: Ah, c'est un objet de travail, l'amarrayeur. Et quel type de travail, quel type d'objet ?
6: Pour construire.
4: D'accord, ça servirait dans la construction de maisons, par exemple ?
6: Oui.
4: Ok, très bien. Merwan ?
6: Un objet qui coûterait très cher.
4: Ah, d'accord, donc ça se précise, un objet qui coûte très cher et qui sert à quoi, du coup ?
6: À travailler.
4: Ah, donc on est d'accord, c'est un objet de travail, mais un objet de travail quand même qui coûte très cher.
6: Faire très attention.
4: Bon, alors beaucoup d'idées, hein, beaucoup d'animaux, beaucoup d'objets, alors plus ou moins sympathiques, des objets de travail, une arme à feu quand même. Je suis désolée de vous annoncer que vous êtes complètement à côté de la plaque, puisque amarrayeur, c'est une personne qui travaille dans les parcs à huîtres. C'est aussi un ostréiculteur, mais donc on n'y était pas du tout.
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10: Bonjour, nous sommes les élèves du pôle insertion arrivant au lycée Aristide Briand, une classe pour les élèves qui viennent d'arriver en France. Cette année, nous avons un projet avec la radio tribu. L'idée est de parler de notre parcours et de nos projets futurs en France.
11: Bonjour, je m'appelle Doumbouya Tcherno Suleiman, j'ai 17 ans et suis originaire de Guinée. J'aimerais vous parler de la fin de mon parcours jusqu'en France. Pour commencer, je suis arrivé en France il y a quelques mois. Mais avant de mettre pied ici, j'ai traversé de nombreux obstacles que j'ai dû surmonter avec beaucoup de courage. Aujourd'hui, grâce à mon courage, j'ai la chance de devenir ce que je veux être. Car la France nous donne plein d'opportunités et nous donne toujours le choix de faire ce qu'on veut. Nous sommes beaucoup reconnaissants à la France pour son hospitalité et pour tous ceux qui nous accompagnent. Maintenant, je vais essayer de vous parler de ce qui m'a beaucoup marqué en France. Depuis mon arrivée en France, je vois plein de nouveautés. Ici, personne ne calcule ta vie et les gens se parlent peu. Il n'y a pas trop de bonjour et les gens marchent très vite. Tout le monde est pressé. En plus, les gens ont moins de temps et le dimanche, tout est vide et calme. Ce que j'aime le plus, c'est le respect de soi, car ici, tout le monde se respecte. Pour finir, je veux vous parler de mon futur en France. Si tout continue de se passer très bien pour moi, j'aimerais beaucoup plus m'intégrer, connaître la culture, les lois, le savoir-vivre français. Et après, faire une formation en logistique pour obtenir un CAP ou un bac pro afin de bien travailler et participer à l'essor économique du pays. Merci.
0: Merci à la radio La Tribu de nous avoir accordé ce moment pour parler de nous. C'était les élèves du pôle insertion arrivant de Saint-Nazaire du lycée Aristide Briand.

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7: 9h, le point sur l'actu. Bonjour à tous. Donald Trump annonce un très bon accord avec l'Iran. Le président des États-Unis a assuré hier avoir conclu un compromis pour mettre fin à la guerre. Le locataire de la Maison-Blanche affirme qu'il a été approuvé par le guide suprême Mojtaba Rahmenei, une affirmation démentie par les Iraniens. La diplomatie iranienne a en effet déclaré que Téhéran n'avait pas encore décidé s'il était prêt à le signer. L'Iran qui continue de bloquer le détroit d'Ormuz, l'autorité maritime iranienne a annoncé le fermer totalement jusqu'à nouvel ordre. Dans le reste de l'actualité, Yael Braun-Pivet est favorable à la création d'une commission d'enquête parlementaire après l'affaire Liana. La présidente de l'Assemblée nationale a en effet rappelé la mission des députés de contrôle du gouvernement. En attendant, les obsèques de Liana se tiennent aujourd'hui à Florence, une cérémonie organisée dans la plus stricte intimité à partir de 14h30. L'Assemblée nationale a de nouveau approuvé la nationalisation d'ArcelorMittal France hier soir, une mesure réclamée par les salariés du groupe sidérurgique. La proposition de loi avait déjà été adoptée en novembre dernier par les députés avant d'être rejetée par le Sénat en février. Le gouvernement y est également fortement opposé. Son adoption définitive reste donc très improbable. La mairie de Saint-Denis va porter plainte après l'installation d'une banderole hier sur la façade de la basilique de la ville. Elle a été déployée illégalement par un groupe identitaire issu du groupe d'extrême droite Les Natifs. Une banderole réclamant la remigration qui vise à organiser l'expulsion à grande échelle de personnes étrangères. Le maire Bagayoko a dénoncé une action de haine et des propos extrêmement graves. Ils planchent depuis 8 heures ce matin. Les lycéens de première passent l'épreuve anticipée de mathématiques. C'est une des nouveautés du bac 2026. Près de 530 000 élèves des filières générales et technologiques sont concernés. L'épreuve doit durer 2 heures au total. Le football avec la suite de la Coupe du Monde. Le Canada, l'un des pays organisateurs, affronte ce soir la Bosnie-Herzégovine à Toronto. C'est à 21h. Côté tricolore, les Bleus ont effectué hier soir leur premier entraînement à Boston. Excellente matinée à tous.
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8: Bonjour à tous et à toutes, c'est Lisea sur la tribu avec Adela et Angèle. Et aujourd'hui, nous sommes avec Nicolas. Pouvez-vous vous présenter, s'il vous plaît?
10: Alors bonjour, moi je m'appelle Nicolas, je suis bénévole à la maison de quartier de Meyer-Barwitz.
11: Pourquoi vous êtes-vous impliqué dans l'organisation du festival Bouge?
10: Alors en fait, le festival Bouge, pourquoi je suis impliqué? Parce que déjà, ça me fait plaisir de faire partie de l'organisation du festival. Et le festival Bouge, je fais partie de l'organisation depuis 2010, parce que la première année a commencé en 2010.
8: Combien de temps ça prend environ pour préparer le festival?
10: Un an de préparation, on commence dès septembre. Là, l'édition 2026, quand elle va se terminer, on va réattaquer au mois de septembre. Pour l'édition 2027, ça prend un an de préparation.
11: Quelles sont les activités que l'on peut retrouver au festival?
10: Alors, les activités, ça va être du sport, il va y avoir du double dutch, du hand fit, ça va être principalement les sports qu'on va retrouver, je crois qu'il y en a d'autres, j'ai mangé les autres noms, mais ça va être ça déjà qu'on va retrouver sur le festival.
8: Comment choisissez-vous le groupe de musique qui passe pendant le festival?
10: Alors en fait, on travaille avec LMP Musique, avec une dame qui s'appelle Muriel Bousseau, qui fait partie justement d'LMP Musique. Et en fait, c'est elle qui nous propose des artistes en fonction du budget qu'on a. Et après, les artistes qu'elle sélectionne, en fait, on les écoute en groupe. Et du coup, on sélectionne si on veut cet artiste-là ou pas.
12: Comment choisissez-vous les activités sportives présentes sur le festival?
10: Alors ça, en fait, c'est un autre groupe parce qu'en fait, le festival Bouge en fait est organisé par des jeunes et accompagné par des jeunes et des habitants de Meyer-Barwitz. Et du coup, ils sont accompagnés par les membres de l'équipe de la maison de quartier. C'est un groupe de copiles. C'est surtout des jeunes qu'il y a dans la copile. Et en fait, il y a plusieurs sous-copiles. Il y a le copile sport, il y a le copile communication, copie la scénographie, toute la décoration, etc. Et du coup, en fait, tout ce qui est partie sportive, en fait, ils se réunissent une fois par mois et peuvent proposer justement des sports qui est en lien avec le festival, hein, parce que c'est Festival Bouche et des cultures urbaines. Et après, en fonction aussi du budget, et ben, on sélectionne ou non les sports.
12: Vous l'avez dit juste avant, Bouche, c'est un festival de culture urbaine. Comment vous arrivez à mêler musique, danse et sport dans un même festival ?
10: Ça, c'est la bonne question. Comment on arrive à mêler ça ? Ben, en fait, c'est un festival, en fait, on essaye que ça soit, bah, c'est ouvert à tout public et en fait, il faut que ça plaise à tout public en fait.
11: Est-ce que l'entrée du festival est payante ou gratuite ?
10: Le festival est gratuit. L'entrée du festival est gratuite à prix libre.
12: Quelle est l'implication écologique du festival ?
10: Cette année, bah, comme les autres années, en fait, c'est un festival 100% éco-responsable en fait. Pour réduire les déchets, du coup, on a mis en place de la vaisselle consignée. Ça veut dire que les gens, ils viennent à la restauration et ils ont des assiettes, des couverts qui sont réutilisables et qui sont consignés.
12: Et quelles sont les valeurs pour vous, comme vous êtes là depuis le début du festival, c'est bien ça ? Quelles sont les valeurs pour vous de Bouge ?
10: Alors, les valeurs, en fait, c'est un événement qui est accessible à tous et à toutes. Et c'est des valeurs de diversité.
12: Et juste pour, du coup, organiser ce festival, est-ce que vous avez des partenaires en particulier ?
10: Oui, notamment la ville de Saint-Nazaire, qui nous soutiennent énormément, et que je remercie d'ailleurs, qui nous soutiennent énormément, que ce soit la ville de Saint-Nazaire ou même tous les services de la ville de Saint-Nazaire, que ce soit matériel fait, etc. Tous les services sont au taquet, comme les services événementiels de la ville qui nous permettent le bon déroulement de cet événement, notamment pour la scène sauvage. En fait, c'est la ville qui nous met à disposition cette scène.
8: Merci à Nicolas, Angèle et Adéla et à la prochaine sur la tribu. 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
5: Trois candidats dans un mouchoir de poche, mais on se régale. C'est du beau jeu, ça. Gérard.
13: Soprano Paul, Mirabel, Squeezie, McFly et Carlito.
5: Pardon ? Quelle est votre réponse ?
13: Marlène Schiappa, Lady Gaga. Omar Sy, Clara Luciani, Nicki Minaj, Florence Foresti, Taylor Swift, Mbappé, Emmanuel Macron, Donald Trump, Damso, Marion Cotillard, Katy Perry, Charles Leclerc, Léon Marchand, Angèle, Lenny Kravitz, Greta Thunberg, François Hollande, Philippe Etchebest, Billy Eilish, Wendy Renard, Nikos Aliagas, Barack Obama, Cyril Lignac, Teddy Riner, Julien Doré-Loine, Thomas Pesquet, Harry Potter, Yann Barthès, Inox, Tag, Lena Situation, Adeline Champ, Brad Pitt.
5: Attention. En 1912, quelle émission animalière voit ses principaux dirigeants massacrés par un animateur dont le véritable prénom est Ronan. Bien joué, 3 points.
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16: Attention, attention, ce sont de fausses interviews.
17: Est-ce que vous pouvez vous présenter, s'il vous plaît ?
18: Oui, bonjour, je suis Nikon X423, je suis caméra sur le festival.
17: Alors, moi j'ai une question. Quel festival ?
18: Alors là, je suis en ce moment caméra pour le festival Zone Portuaire, qui est un festival de cinéma qui se déroule à Saint-Nazaire là, du 22 au 27 avril, à la fois dans le Life, hein, espace dans lequel on se trouve actuellement, et dans les cinémas partenaires aux alentours, donc le cinéma Jacques Tati, le Cinéville à Saint-Nazaire, mais aussi le cinéma Pax au Pouliguen, le cinéma La Toile de Mer à Pornichet et le cinéma L'Atlantique à la Turballe.
17: Mais en fait, vous êtes partout, hein.
18: Je suis absolument partout, j'ai le ton d'ubiquité. En fait, l'avantage, c'est que je suis une caméra qui se déplace très facilement, je suis une caméra mobile et j'ai filmé tout le festival.
17: Alors, d'ailleurs, vous avez tout filmé, c'est quoi le moment le plus intense du festival ?
18: Alors, ça va être une réponse très subjective parce que je suis une caméra avec une sensibilité artistique assez développée. Et je dirais que le moment qui m'a le plus touchée, finalement, c'était ce moment du spectacle de Vivi Roya, mercredi soir, où l'artiste, donc, qui est une artiste de cirque, est accrochée tout en haut du plafond à l'aide de sa très courte corde lisse, et que par un système de poulies, elle se lâche d'un coup du plafond jusqu'à un mètre du sol. Elle se lâche, et même moi, la caméra, j'ai sursauté.
17: Ok, et comment vous avez été embauché dans ce festival ?
18: Eh bien écoutez, je crois que le festival cherchait une caméra pour couvrir le festival, à la fois des ambiances du public, à la fois les interviews des acteurs, des invités, des réalisateurs qui sont sur le festival, également des spectacles, des très nombreux spectacles. Et il s'avère que la chargée de communication avait besoin d'une caméra pour filmer tout ça, et c'est à ce moment-là que je me suis proposé. Et visiblement, j'étais le profil de recherche.
17: Très bien. Merci beaucoup.
18: Eh bien, merci à vous pour cette interview de qualité. À très bientôt.

0: partenariat avec la Radio La Tribu, les élèves de première bac professionnel ASSP, accompagnement, service et soins à la personne, du lycée des métiers Brosseau-Blanchot de Saint-Nazaire, ont le plaisir de partager leur projet intergénérationnel à Voilier. Lors de la période de stage obligatoire en EHPAD, chaque élève a donné la parole à celles et ceux que l'on n'entend plus beaucoup, nos aînés. Les résidentes et résidents se sont livrés avec joie, sourire et émotion. Merci à chacun et chacune pour sa participation, ainsi qu'aux structures accueillantes. Et suivez-les pour découvrir leur filière passionnante, mais exigeante.
1: Bonjour, je m'appelle Assetou. Je suis élève au lycée Brosseau-Blanchot en ASSP, accompagnement, soins et services à la personne. Dans ce cadre, je suis en stage à l'EHPAD Val de l'Ève, où j'ai rencontré une résidente, Madame Tual.
2: Oui.
1: Comment allez-vous ?
2: Eh bien, ça va, c'est tout, oui. Je suis contente de vous avoir près de moi pour me soigner.
1: On va passer à l'interview. Donc,

0: à l'appartement.
1: Ça devenait trop dur.
0: Ben, c'est-à-dire qu'à l'hôpital, ils ne voulaient pas. L'assistante sociale m'a dit qu'il fallait bien réfléchir, qu'ils ne voulaient pas le renvoyer, parce que j'étais déjà âgée, que je risquais de faire un problème de santé, et qu'est-ce qu'il aurait fait tout seul? Donc j'ai écouté, j'ai pris une inscription, et je devais rentrer, mon mari est rentré en priorité. C'est l'hôpital qui s'est occupé. Mais moi, j'ai fait une demande, mais il fallait que j'attende au moins 6 mois, peut-être plus. Et par chance, j'ai eu une place. Lui, il est rentré le 8 août, et moi, je suis rentrée le 22 août. Il y a eu une place qui s'est libérée.
1: D'accord, donc ça fait depuis le 28 août que vous êtes rentré dans l'EHPAD.
0: Oui, voilà.
1: D'accord, ça c'était la deuxième question.
0: Ça fait un an, hein.
1: Et comment vous sentez-vous ici dans l'EHPAD?
0: Ben bien, j'étais bien surprise parce que on n'entend pas des choses très bonnes sur les EHPAD. Et là, j'étais bien accueillie, le personnel soignant est sympathique. Et je suis très contente d'être là.
1: Bah, c'est
0: À
1: bien.
0: présent, je me suis vite adaptée.
1: Et comment elles sont vos relations avec les autres résidents?
0: Ben là, difficilement parce qu'il y a beaucoup de résidents qui n'ont plus la tête. Et ça, moi je suis quand même assez autonome, ça me gêne un peu quoi. Des fois j'essaie de discuter, puis
1: Vous avez du mal.
0: la conversation dévie. Alors j'ai trouvé quelques dames quand même, j'arrive à avoir. J'essaye d'avoir des relations, je vais plier du linge, ça me permet de
1: De
0: parler,
1: connaître un peu des gens,
0: connaître un peu
1: tout
0: les gens. Oui.
1: ça. Et est-ce que vous pouvez nous raconter comment c'était l'école à votre âge, enfin à votre époque
0: Oh,
1: plutôt?
0: c'était pas du tout pareil que maintenant.
1: Ah bon?
0: Les jeunes sont beaucoup plus, pas dévergondés, mais plus libres. Et ça, je cherchais le nom plus libre. Nous, les professeurs et tout, c'était très sévère.
1: Ils étaient très durs
0: Oh
1: avec
0: là
1: vous,
0: là,
1: ouais.
0: oui. Puis on n'osait pas, si on nous mettait une colle ou quelque chose, il ne fallait pas le dire aux parents, parce qu'ils disaient, c'est parce que tu as mal fait.
1: Ah
0: Ou
1: oui.
0: t'as pas fait ce qu'il
1: Donc vous
0: fallait.
1: vous faisiez
0: Oui, oui.
1: gronder quoi.
0: Ah oui, mais il fallait pas qu'on se plaigne à la maison. Hein.
1: Ah.
0: Maintenant, je vois mes petits-enfants, tout ça, ils racontent tout à leurs parents. Nous,
1: Bye.
0: c'était moins ouvert hein, à l'époque.
1: Et c'était difficile d'être une femme à votre époque?
0: Moi, j'ai pas trouvé de difficulté.
1: Pourquoi? Comment?
0: Non, moi, je.
1: Non,
0: Non. J'ai pas trouvé de difficulté.
1: c'était plutôt bien.
0: Oui, j'ai été élevée par ma maman parce qu'elle m'a élevée toute seule
1: Ah oui.
0: pendant un certain temps. Parce que quand il y a eu la guerre 39-45,
1: Oui.
0: mon papa est parti à la guerre. Le lendemain de la déclaration de guerre, on l'a revu 2 fois en permission et ensuite il a été fait prisonnier en
1: D'accord.
0: Allemagne. Donc je l'ai revu en 45 et ma maman s'est débrouillée toute seule pour m'élever. Et comme elle n'avait pas de métier,
1: Oui.
0: elle faisait femme de ménage, elle allait dans les fermes.
1: Elle nettoyait dans les fermes.
0: Comment?
1: Elle nettoyait dans les fermes, c'est ça?
0: Oui, elle allait dans les fermes aider, elle faisait les vendanges, tout ce qu'elle pouvait faire.
1: D'accord.
0: Oui.
1: Et bah, du coup, vous avez vécu une guerre, c'est ça? Comment vous l'avez
0: Oh oui,
1: ressenti?
0: alors déjà la guerre 14-18, j'ai un grand-père qui est décédé. Mon papa, à 39-45, il a fait la guerre. Et il est revenu malade, il a eu un cancer, il est mort.
1: D'un cancer.
0: Oui, et mon mari a fait la guerre d'Algérie.
1: Ah, il a fait la guerre d'Algérie, c'est-à-dire vous avez bien vécu les guerres. Et comment vous l'avez ressenti?
0: Mal, mal,
1: Mal,
0: mal,
1: très mal.
0: mal. Alors là, nous, on s'était mariés très jeunes. Et j'ai eu ma petite fille un an après être mariée. Et mon mari, ça avait été retardé là pour le service militaire. Il est parti à 21 ans. Donc, aussitôt marié, quoi.
1: Aussitôt marié,
0: Et oui, il
1: il est
0: revenait en
1: aussitôt parti.
0: permission, mais. Et après, il est parti en Algérie, on l'a plus revu pendant
1: D'accord.
0: un grand moment.
1: Un grand moment.
0: Moi, j'ai élevé ma petite fille aussi pendant ce temps-là.
1: Ah. Pendant votre petite fille qui est kiné ou
0: L'aîné, non,
1: l'aîné?
0: l'autre, l'aîné, qui est psychologue.
1: Ah, qui est psychologue. D'accord. Et vous pouvez nous parler d'un événement qui a marqué votre vie, Madame Chan?
0: Ben, c'est la mort de mon père.
1: Ah oui, ça vous a beaucoup touché,
0: Oui,
1: oui.
0: parce que là, je venais de le retrouver. Ils revenaient de la guerre, j'étais contente parce que je ne me trouvais pas comme les autres, comme mes camarades. Je disais,

0: j'ai pas mon père. On était réfugiés dans la Vienne, en campagne, on s'était réfugiés dans la Vienne. Et là, mes copines, elles avaient des papas qui avaient été réquisitionnés, enfin qui étaient restés là. Oui. Et puis je disais, ben, je suis pas comme les autres. Toujours, il manquait mon père.
1: Oui.
0: J'ai mal vécu, mal vécu ça. Puis la mort de ma maman après, mais elle était âgée, elle c'était différent.
1: Oui.
0: Elle est morte à 93 ans. Je m'en suis beaucoup occupée. Hein.
1: Oui.
0: Mon mari aussi, parce qu'on lui avait fait des pièces en bas dans notre maison. Elle a toujours vécu avec nous.
1: Elle a toujours vécu avec nous.
0: Elle avait
1: vous.
0: Un appartement, un petit appartement. Et elle a tellement souffert de la guerre et puis du travail dur qu'elle a fait. Elle n'avait jamais voyagé. Mmh. On l'a emmenée partout en vacances.
1: Oui.
0: Elle a eu des bons moments. Là on ne regrette pas ce qu'on a fait.
1: Bah, ça, c'est bon.
0: Franchement, ça a bien marché, ça, oui.
1: Et selon vous, c'était quoi la meilleure période ou le meilleur âge de votre vie?
0: Ben, quand je me suis mariée. Et que j'ai connu mon mari.
1: À quel âge?
0: 14 ans.
1: À 14 ans?
0: À l'école, au lycée.
1: Oh, dans
0: au collège,
1: quel lycée?
0: Au collège.
1: En quel collège?
0: C'était collège. Comment c'était? C'était technique.
1: À Saint-Nazaire?
0: Oui, technique. C'était dans des baraquements.
1: Mm-hmm.
0: Parce que vous savez, toute Saint-Nazaire avait été détruite.
1: Ah oui, c'est vrai.
0: Oui, et puis là, j'ai fait la section commerciale.
1: Mm-hmm.
0: Et lui, il était en technique.
1: Ah.
0: Et puis il me regardait souvent. Je m'apercevais pas. Et puis un beau jour, je me suis rendu compte, oui, qu'il était très intéressé par moi. Ah. C'était à 14 ans, c'est une amitié.
1: Oui. Vous étiez amis au début?
0: Ben, amis, oui, à 14 ans, c'est sûr. On était amis. Et puis là, ben, après, lui, il est parti à l'école. Il a recontinué. Il est parti à l'Yvette, à Nantes. Mm-hmm. Ensuite, il est parti dans l'Ain.
1: Dans l'Ain.
0: Pour faire une spécialisation en matière plastique.
1: Ah oui.
0: Et donc, il revenait toujours.
1: Je me disais, pour vous voir.
0: Maintenant qu'il est parti, bon, il fera sa vie ailleurs. Mais non, il est toujours revenu vers moi. Oui.
1: C'est qu'il vous aimait bien.
0: Ah oui, tous les
1: beaucoup.
0: Deux. Tous les deux.
1: Oui.
0: Tous les deux.
1: C'était réciproque.
0: Et encore. On a 70 ans, on est mariés depuis 70 ans.
1: Ça fait beaucoup. Vous êtes toujours restée à Saint-Nazaire?
0: Non, j'étais dans la Vienne.
1: Ah,
0: il y a
1: oui.
0: eu les bombardements, j'ai habité Poitiers, j'ai habité un petit village de Rémy-sur-Creuse.
1: Mm-hmm.
0: Ma maman connaissait elle avait une amie qui avait de la famille par là, alors on s'est réfugiés dans la Vienne.
1: D'accord. Et est-ce que vous aimeriez être adolescente
0: en 2025? Ben oui, parce qu'il y a beaucoup plus de liberté. Il y a beaucoup plus. Je vois ma petite fille qui a 17 ans, là, elle a beaucoup plus de liberté.
1: Ah bon?
0: Parce que moi, mon mari, quand on se fréquentait, on était jeune.
1: Oui.
0: Et là, on ne pouvait pas se voir.
1: Ah bon?
0: Il venait en vélo, il tournait autour
1: de la maison.
0: J'étais. Mais il n'aurait pas fallu que mon père le voie m'approcher. Hein.
1: Sinon, il aurait...
0: Oui. Alors, le pauvre, il venait en vélo. Je savais qu'il était par là, mais j'allais promener mon chien. Mmh. J'avais un prétexte. Je disais, oh, ça va être l'heure de promener le chien.
1: Mais il ne pouvait pas venir vous approcher, sinon...
0: Non, mon père était très sévère.
1: Ah bon?
0: Il avait peur que je tombe sur un voyou, quoi.
1: Ah, mais c'est pas un voyou, monsieur Tuel.
0: Bon, non.
1: Bah, non.
0: Loin de là. Mais là, ce qu'il y a maintenant, je vois mes petites filles, même mes petites filles qui sont mamans maintenant, elles ont eu des petits copains une fois ou deux fois.
1: Mm-hmm.
0: Hein, c'est vrai qu'elles se voyaient chez les parents.
1: Ben oui. C'est plus libre. C'est pour la liberté que vous voulez être jeune en 2025.
0: Oui, c'est ça.
1: Bah oui.
0: Peut-être pas trop, parce que maintenant, il y a trop de liberté. Il y a la drogue, il y a tout ça.
1: Oui, c'est vrai.
0: Trop de liberté.
1: Il y a trop de liberté.
0: Nous, on connaissait pas ça.
1: Mais il y en a encore qui sont stricts. Hein. Certains parents sont encore bien stricts.
0: Oui.
1: Bah oui. Et vous pouvez nous parler d'une chanson que vous aimez bien?
0: Les chansons que j'aime bien?
1: Oui, une chanson que vous aimez bien.
0: De Florent Pagny, La Savoir Aimer, que j'aime beaucoup.
1: La Savoir Aimer de Florent Pagny.
0: Oui.
1: Merci encore, Madame Tuval.
0: Oui, bah, de rien.
1: Bah, merci d'avoir accepté de répondre à mes questions.
0: Bah oui, mais c'est normal, vous êtes sympathique. Hein.
1: Oui.
0: Vous m'avez bien soignée pendant ces jours.
1: Et
0: on s'est bien entendu.
1: Bah oui, on s'est bien entendu.
0: Oui.
1: Mmh. Et merci à l'EHPAD Val de l'Ève de m'avoir accueilli en stage.

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1: Corentin, Tanguy, Bastien et Ali, tous collégiens à Jean Moulin, vont tenter de découvrir un mot que leur ont choisi Lucas, Evan, Jean et Victor. Et ce mot, c'est le mot en feu. Tanguy.
2: C'est quand ça brûle.
1: Ah oui, mais alors là, on crierait au feu.
2: Bah, c'est ça.
1: Ouais, alors là, le mot, c'est en feu. Alors, en un seul mot, hein, E-N-F-E-U.
2: Bah, c'est en feu.
1: Tu veux dire qu'on dit une maison en feu?
2: Oui.
1: Ah, mais alors là, ça s'écrit E-N et plus loin, F-E-U.
2: Ouais, mais c'est parce qu'il y a eu une faute de frappe.
1: Alors, toi, t'es quand même capable de me dire que t'as plus raison que le dictionnaire. Alors, j'avais déjà vu des gens qui avaient une haute estime d'eux-mêmes, mais alors là, quand même.
2: Bah, c'est la vérité.
1: Ah oui, d'accord. C'est une façon de penser. Ali?
3: C'est des bosses qui sont en feu.
1: C'est des bosses qui sont en feu, d'accord. Alors, pourquoi des bosses qui sont en feu?
3: Dans mon imagination.
1: D'accord, très bien. Mais des bosses de quel type, hein?
3: Des bosses sur le dos des gens.
1: Ah d'accord, donc ce serait par exemple quelqu'un de bossu qui aurait sa bosse en feu.
3: Oui.
1: Ça doit être douloureux, mais c'est original. Corentin?
4: C'est ce qui fait le feu.
1: C'est ce qui fait le feu? Ah, ça serait avec ça qu'on peut faire du feu?
4: Oui.
1: Alors ce serait une matière? Ce serait... Parce que moi je fais du feu avec du bois, hein, mais après...
4: De l'eau?
1: Ah, ce serait de l'eau qu'on pourrait brûler?
4: Oui.
1: D'accord. Alors là, il va falloir que je revoie mes cours de physique. Hein. Je pense qu'il y a du boulot. Bastien, une idée?
5: Une ville.
1: Une ville, d'accord. Une ville d'où?
5: Là où il fait chaud et là où il y a beaucoup de feu.
1: Ah d'accord, ça pourrait être une ville en bas d'un volcan par exemple?
5: Ou au-dessus.
1: Ah, une ville au-dessus d'un volcan. D'accord, ça c'est pour les gens qui aiment vivre dangereusement.
5: Oui.
1: D'accord, pourquoi pas. Ali, une autre idée?
3: Une pierre volcanique.
1: Une pierre volcanique, d'accord. En feu, donc ce serait, après qu'un volcan ait brûlé, il y aurait la pierre volcanique, ça serait ça.
3: Une pierre volcanique qui prend feu quand on met un briquet juste à côté.
1: D'accord, très bien. C'est sympa, c'est bonne ambiance avec vous les gars. Bastien?
5: Le gaz qu'il y a dans les briquets.
1: Le gaz qu'il y a dans les briquets, d'accord. En fait, on appelle ça du gaz, mais finalement, il y aurait un mot plus correct.
5: Scientifique.
1: Et ce serait en feu. Tanguy?
2: C'est quelqu'un qui aime aller au casino, mais qui a un problème à la langue. Du coup, bah, il fait des paris avec des gros en feu.
1: D'accord, je vois. Ok, tu penses que ça aussi, ça serait dans le dictionnaire?
2: Bah oui.
1: D'accord, mais c'est vrai qu'il faut un dictionnaire finalement assez personnalisé pour tout le monde.
2: Bah oui.
1: Non mais t'as raison. Bastien?
5: Peut-être un piment.
1: Du coup, après, t'aurais la bouche en feu.
5: Voilà, un piment rouge.
1: Corentin?
4: Bah, une sauce faite avec très forte.
1: Alors, on reste un peu sur l'idée de Bastien, mais là, ce serait vraiment une sauce très forte. Et donc, du coup, bah, pareil, hein, ça s'appellerait en feu. Messieurs, vous voulez la vraie définition? Parce que je suis désolée de vous le dire, hein, mais...
6: On est complètement à côté de la plaque, on le savait déjà. Hein, on est à côté de la plaque.
1: Le mot en feu, hein, c'est un mot médiéval. Ils sont allés le chercher très loin, vos camarades. Et c'est une niche funéraire à fond plat. C'est vrai que c'est cool aussi de parler un peu de mort, comme ça. Ça met une bonne ambiance tout de suite.
2: Je sais ce que c'est une niche funéraire à fond plat.
1: Ah oui, c'est bien, mais là, t'as 3 minutes de retard.
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8: 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Alors voilà, on est arrivé dans le centre-ville de Saint-Nazaire où se trouvent les locaux de la tribu. On pousse la porte et après une énigme de Germain à l'accueil.
10: Qu'est-ce qui commence la nuit et finit le matin?
8: On arrive à la rédac.
9: Bienvenue dans le hall où il y a un coin détente avec des fauteuils. À côté, il y a un espace de travail pour les jeunes afin qu'ils préparent leur chronique, leur émission. Et en face, les bureaux des animatrices.
8: Sur un des murs, il y a le grand panneau du comité des réactions. C'est là qu'on met l'actualité que les jeunes veulent traiter, mais aussi les actualités de la radio comme les nouvelles émissions que nous avons créées.
9: Passons au premier studio. Alors lui, c'est celui d'enregistrement. C'est ici qu'on enregistre cette magnifique présentation de la radio. C'est ici qu'on produit nos chroniques et c'est aussi qu'on passe nos appels quand on veut pas déranger les autres.
11: Oui maman, je te rappelle après.
8: Pardon pour le dérangement, bref, Voici le meilleur pour la fin, le studio de diffusion. C'est ici qu'on passe les émissions en direct, comme ça discute, où on parle d'actu, cultive-toi si tu peux, où on parle de culture, ou encore tempête de fun, un thème par émission.
9: Alors, ça marche comment ?
8: Bah, y a un logiciel de programmation dans lequel on rentre une émission ou une programmation musicale. Il y a une grande table avec des pistes liées aux 7 micros pour les invités et un micro pour l'animateur ou le technicien.
9: Le studio possède une grande hauteur sous plafond accompagnée d'une magnifique boule à facettes suspendue auquel il ne manque bien sûr aucun carré. La pièce réduit les échos de la voix grâce à de grands panneaux aux couleurs de la radio. La salle est climatisée. Ah oui, pardon, c'est vrai, on avait oublié qu'on n'était pas vraiment des agents immobiliers.
8: Bon, si on résume, la tribu, c'est un atelier jeunesse de Saint-Nazaire, accessible à tous les jeunes entre 11 et 18 ans. 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
7: En partenariat avec la radio La Tribu, les élèves de première bac professionnel ASSP, accompagnement, services et soins à la personne, du lycée des métiers Brosseau-Blanchot de Saint-Nazaire, ont le plaisir de partager leur projet intergénérationnel à Voilier. Lors de la période de stage obligatoire en EHPAD, chaque élève a donné la parole à celles et ceux que l'on n'entend plus beaucoup, nos aînés. Les résidentes et résidents se sont livrés avec joie, sourire et émotion. Merci à chacun et chacune pour sa participation, ainsi qu'aux structures accueillantes. Et suivez-les pour découvrir leur filière passionnante mais exigeante.
8: Bonjour, je m'appelle Azélie, je suis une élève au lycée Brosseau-Blanchot à Saint-Nazaire. Je suis en première SSP, accompagnement, soins et services à la personne. Dans ce cadre, je fais un stage d'un mois au sein d'un EHPAD et je vais vous faire découvrir un moment émotif de mon stage. J'étais avec Madame Maud, de qui je m'occupais, de sa toilette, etc. Je faisais son lit et on discutait et Madame Maud se confiait beaucoup à moi, ce que je trouvais très, très beau de sa part car on ne se connaissait pas, c'était la première fois qu'on se parlait, etc. C'est assez émouvant de voir une personne âgée pouvoir se confier comme ça alors qu'on ne la connaît pas réellement. Merci de m'avoir suivi et merci à l'EHPAD pour son accueil.
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26: Bonjour et bienvenue sur la tribu. Aujourd'hui, nous sommes là pour une émission spéciale discussion. Nous sommes vos présentateurs, Angèle
27: et Isaac.
26: Nous sommes accompagnés de
28: Nina,
29: Barthélémy,
30: Nathan
31: et Mathis.
26: Au fur et à mesure de cette émission, on va piocher des thèmes de discussion et on finira par un quiz. Angèle, est-ce que tu peux piocher le premier thème, s'il te plaît ?
28: Oui.
32: Alors, l'IA, est-ce que tu sais ce que c'est ? Alors, la personne qui a fait ce thème peut aussi expliquer.
33: Bah, du coup, l'IA, c'est l'intelligence artificielle, comme par exemple ChatGPT ou Gemini.
32: Nathan, tu peux peut-être poser la première question pour lancer la discussion, parce que c'est toi qui as choisi ce thème, si j'ai bien compris ?
33: Oui.
32: Vas-y.
33: Moi, je voulais poser une question. Est-ce que l'IA, ça vous fait peur ? Enfin, dans le futur, par exemple, ça peut nous remplacer. On n'est pas à l'école, hein.
34: Moi, mon avis, c'est que vu tout ce que l'IA, elle fait, vu tout ce que, comment elle évolue...
31: Juste, on entend bien ton micro ou pas ?
34: Ah non, je m'entends pas.
31: Moi aussi, j'entends pas trop. Parle ?
34: Non, toujours pas.
31: Ah, essaye ?
34: J'essaye ?
31: Ouais, oui, c'est
33: bon.
34: Moi, mon avis, c'est que tout ce que l'IA, elle fait, vu comment elle évolue, j'ai peur que dans le futur, il y ait des... Bah, elle puisse finir par nous remplacer pour plein de rôles qu'on fait aujourd'hui, plein de métiers, ça peut être aussi. J'ai peur qu'elle finisse par nous remplacer et que nous, au final, bah... on fasse plus ce qu'on fait, enfin que ce que certaines personnes font aujourd'hui, que ce soit des métiers qui finissent dans les mains de l'IA, on va dire ça comme ça.
33: Moi je dis, il y a des métiers qui peuvent finir entre les mains de l'IA, mais pas les métiers qui ont besoin d'humanité. Par exemple, les travailler à la chaîne.
31: Les pompiers.
33: Les pompiers, ça va pas être des...
34: Ouais, les pompiers peut-être pas, mais... En fait, ça dépend, parce qu'il y a des métiers... je sais pas comment expliquer.
31: J'aurais dit caissier,
34: par exemple.
26: Ouais, les caisses automatiques sont hyper répandues, c'est juste un programme.
34: Ouais. Ou les vendeurs de billets aussi, de train, par exemple, ou autre chose.
26: Parce que quand tu as une caisse automatique, c'est une machine que tu achètes, alors qu'un salarié, il faut le payer, donc c'est vachement plus avantageux pour les patrons.
33: Oui. Après, par exemple, il y a des métiers qu'on... par exemple, je sais pas, faut que j'en trouve un. Par exemple, docteur, ça va... Enfin, moi, je trouve que c'est pas... Ça va... J'espère que ce sera pas des machines qui nous soigneront dans le futur, quoi.
26: Ben, après, la machine peut être plus ou moins performante que toi, parce que ce que fait l'humain, la machine l'a fait en quelques secondes.
34: En soi, la machine, quand on parle de médecine, la machine, elle peut aider à trouver, par exemple, où la personne elle est blessée, en quoi elle est blessée, pour faire des radios, par exemple. Il y a des machines, déjà, qui nous aident dans ça. Après, oui, je suis d'accord avec ce que vous dites. Moi, j'aurais peur si on me disait, bon, bah, c'est un robot qui va te soigner. J'aurais peur.
33: Ouais.
31: Surtout quand tu vas chez le dentiste. Donc, tu imagines, t'as une carie, il t'enlève la dent, c'est un robot qui t'enlève la dent. Ah ouais.
33: C'est...
26: Ça fait penser au film d'horreur, là, avec les
33: comme,
26: tronçonneuses.
33: C'est comme les robots... maintenant, il y a des gens... Il y a des personnes âgées ou même des gens normaux qui ont des robots chez eux pour les aider, pour faire des tâches à leur place.
34: Là, tu dis des gens normaux, mais qu'est-ce que t'entends par des gens normaux ? Parce que pour moi, des personnes âgées... C'est des gens normaux.
33: Oui, non, mais genre des personnages, par exemple, quand elle tombe dans l'escalier, ton robot il peut le lever ou des trucs comme ça.
34: Ou pour aider à cuisiner aussi, des fois.
33: Oui, c'est ça. Comme ça.
0: Par exemple, aussi, on a.
34: Ça coûte cher, ouais.
33: Ouais.
0: Mais par exemple, il y a. Enfin, il y a certains métiers qui sont irremplaçables par. Enfin, j'espère. Par exemple, nourrice. Enfin. Oui. Je fais regarder mon enfant par une machine.
2: Moi, je pensais que le métier de prof était irremplaçable. En fait, c'est faux. Il y a des machines qui remplacent tes professeurs. Donc, je pense que nourrice, c'est moins de compétences, en fait.
0: Ouais, mais enfin, ça fait peur quand tu te dis « Ok, bah, je vais faire garder mon enfant par un robot. »
32: Par du GPT.
2: Oui.
0: Voilà.
2: Mais, t'as dit prof, mais en fait, les profs, ils peuvent comprendre tes sentiments, par exemple. Mais les robots, en fait, ils sont juste là pour t'apprendre.
34: Mais, puis oui, même, et puis les profs...
32: C'est ennuyeux, au moment.
0: T'imagines les cours « Bonjour ». Il n'y a aucune blague, jamais, c'est juste ici le programme qu'on lui dit.
34: Bah après, les profs, déjà, ils peuvent s'aider de l'IA dans la vie de tous les jours. Les profs, comme plein de personnes, pour leur métier.
32: Mais pas les élèves.
34: Non, pas les élèves, c'est mieux que non. Mais après, les profs, ils peuvent s'en aider pour, par exemple, créer des fiches de cours ou autre chose. Je ne sais pas, parce que je ne suis pas prof, heureusement, mais certains profs ou certaines personnes s'en aident pour la vie de tous les jours. Parce que c'est pratique en soi, t'as pas besoin de prendre... 5 ans pour faire ta fiche de cours, l'IA te l'a fait en 2 minutes, même pas.
0: Ouais, mais enfin...
34: Mais après, du coup, c'est moins bien, parce que c'est pas exactement ce que tu veux. Enfin, ça peut être ce que tu veux, mais c'est pas toi qui l'a fait, quoi.
0: Après, tu dois la retoucher, tu dois...
34: Ouais.
0: Tu demandes de la retoucher à l'IA, mais l'IA, elle refait un autre...
34: Et puis, t'as pas forcément les réponses. Enfin, si tu les demandes pas, si t'as pas les réponses, tu dis, mais attends, c'était quoi les réponses que l'IA demandait, enfin, que l'exercice c'était.
0: J'ai un exemple là-dessus, c'est... moi, je fais du théâtre le mercredi.
34: Ouais.
0: Et en fait, mon prof de théâtre, du coup, il voulait donner le texte Lavare à un élève, enfin, qui fait du théâtre avec moi. Et du coup, il l'a demandé à ChatGPT de le refaire pour que ce soit moins compliqué. Et en fait, c'est un gain de temps, mais s'il l'avait refait, resimplifié lui-même, ça aurait été mieux.
34: Oui, bah oui, c'est sûr, parce que de toute façon, l'humain, enfin, pour moi, l'humain n'est pas remplaçable. Que ce soit un robot ou quoi. Ok, bah des robots ça peut remplacer dans certaines tâches, ça reste pratique, mais pour moi l'humain, tout ce qu'il fait, mon avis c'est que ce que fait l'humain, dans par exemple que ce que tu dis, les fiches, les retouches, les simplifications de texte par exemple, je trouve que c'est mieux ce que fait l'humain que ce que fait les robots, parce que je sais pas comment expliquer.
0: Après l'IA c'est aussi utile, hein. On peut toujours s'en servir comme
34: c'est
0: outil.
34: C'est un outil.
0: Ouais.
2: Mais après, pour être tout à fait honnête, tu dis, l'humain est toujours meilleur que l'humain, parce que l'IA peut pas être meilleur que son créateur.
34: L'humain est toujours meilleur que l'humain.
2: L'IA est toujours moins bonne que l'humain, parce que la machine peut pas être meilleure que son créateur.
0: Ouais.
34: Bah après, ça dépend des choses.
0: Après, on peut, par exemple, tout ce qui est dans les usines, par exemple, pour fabriquer à manger, tout ça, par exemple, d'une marque. Ça, à mon avis, c'est fait par des robots, etc.
34: Bah, les emballages
0: de
34: nourriture, par exemple, c'est fait par des robots, machines, quoi.
0: Mais je pense même la nourriture, c'est pas... je pense pas que ce soit fait par des humains. Sinon, ce serait moins parfait.
2: On n'a pas besoin de... Faites juste le bon moment pour parler. Pour défendre ce que tu viens de dire, tout est électronisé maintenant, on est dans les champs modernes. On est à l'époque moderne. Quand tu achètes du pain, ton blé, c'est la moissonneuse batteuse. Le gros camion, ça va à l'usine. C'est raffiné plusieurs fois. C'est plus le petit boulanger qui va chercher sa farine au moulin. C'est pas du tout fait par des humains. C'est des grosses machines qui malaxent, qui cuisent.
0: Ouais, bon, après, en soi, c'est juste récolter le blé. Parce que après,
32: c'est toujours du blé, quoi.
0: Ouais, si récolter blé et faire de la farine. Bah, du coup, après, il fait sa pâte, etc. Enfin, si aussi on demande de récolter à la main, de faire les choses à la main, je sais pas si ça apportera quelque chose en plus.
34: Angèle, t'en penses quoi, toi, de l'IA?
3: Je sais pas trop. En fait, moi, j'utilise pas du tout, donc je sais pas trop. Mais c'est vrai que. Enfin, j'aimerais pas que ça nous remplace, quoi, plus tard.
33: Ouais.
31: On pioche
3: Donc voilà, on a terminé la première discussion. Et maintenant, on fait une pause musicale et écoutez Magic in the Air de Magic System.

0: on fait une émission. On est de retour sur la tribu pour ceux qui viennent de nous rejoindre. On fait une émission discussion. On va tirer un deuxième thème. Mathis, est-ce que tu peux tirer le deuxième thème ?
1: Bien sûr. Alors, j'en ai pris deux.
0: Sport.
1: Sport.
2: D'accord.
1: Qui a choisi sport ?
3: Moi.
1: Angèle ?
3: Oui.
1: Est-ce que tu as une question à nous poser pour lancer la discussion sur le sport?
4: Est-ce que vous aimez bien le sport? Est-ce que vous faites du sport? Est-ce que vous pensez qu'on fait trop de sport au collège? Est-ce que vous pensez qu'on fait pas assez de sport au collège? Est-ce que le sport devrait être obligatoire? C'est des idées comme ça. Après, je vous laisse discuter.
0: Le sport au collège, je pense qu'on ne fait pas assez de sport parce que les recommandations santé, c'est beaucoup plus de sport et c'est une matière quand même assez négligée.
2: T'en fais combien par semaine, toi, du sport au collège ?
0: Je fais 4, 2 heures comme d'hab, mais après, je fais du sport extrascolaire. Mais sinon, je trouve qu'on ne fait pas assez de sport dans la vie quotidienne.
1: Tu fais quoi comme sport en activité extrascolaire ?
0: Je fais du judo, de l'équitation, et après je fais plein d'autres trucs extrascolaires, mais c'est pas du sport.
1: Ah
0: c'est
1: ouais.
0: Des loisirs.
1: Quand même. En 6e, on fait 4 heures de EPS.
5: Ouais.
1: Et à partir de la 5e, 4e et 3e, on fera que 3 heures.
5: Ouais.
0: Et attends, mais c'est une arnaque ?
2: Oui.
5: Oui, faut bien profiter.
1: Vous connaissez, vous savez ce que veut dire EPS, qui sont des initiales.
2: Oui,
1: éducation
2: physique et sportive.
1: Voilà.
5: Après, moi je dis, on fait peut-être pas assez de sport, mais par exemple, ça dépend aussi. Faut pas avoir un emploi du temps de ministre, j'avais vu un documentaire là-dessus. Si t'as trop d'activités que tu fais. En fait, tu laisses pas vraiment libre à ta créativité, etc. Donc, faut quand même pas trop se dire, je dois faire plus de trucs, je dois faire plus de sport, je dois faire plus de... voilà.
1: Oui, parce qu'après, sinon, t'es débordé, t'as des semaines trop grosses, parce que t'as... Enfin, trop grosses, trop longues, trop chargées. Et du coup, t'as plus le temps de te reposer, de prendre... Pas soin de toi, mais enfin, si, de t'occuper de toi, quoi.
5: Prendre l'air.
1: De prendre l'air, ouais, par exemple.
5: Il y avait une fille, elle avait un truc tous les soirs, deux trucs tous les soirs. Enfin, c'est... elle avait... En fait, elle pouvait jamais s'occuper de...
1: C'est ce qu'on dit, un emploi du temps de ministre.
5: Exactement.
1: Un emploi du temps très chargé.
0: Voilà. Donc si je résume, en gros, c'est bien de faire du sport, mais il faut pas trop en faire, c'est ça ?
1: Ouais. Bah, ce qu'on dit, c'est des activités extrascolaires, pas forcément que du sport.
2: C'est pas limité au sport.
1: Non, oui, du sport, tu peux en faire quand tu veux, chez toi, dehors, je ne sais pas où.
0: Voilà. Faut faire du sport en préservant sa santé mentale.
5: Ouais, par exemple, si jamais tu t'es pas inscrit à beaucoup d'activités, tu vois que tu t'ennuies un peu, tu peux te dire je vais faire du sport. Des fois tu peux genre aller jouer au foot, faire des trucs comme ça.
2: Mais le sport aussi, faut pas en faire trop parce que sinon

0: De l'équitation le samedi matin et du théâtre mercredi après-midi.
1: Ouais, mais c'est pas vraiment un sport parce que moi aussi j'en fais du théâtre le mardi soir, mais c'est pas
2: Bah
1: vraiment un
2: après,
1: sport.
2: on peut
1: Ouais,
2: parler
1: les gars,
2: d'activités
1: c'est un loisir,
2: extrascolaires,
1: c'est un
2: de
1: loisir.
2: sport, de...
1: C'est un loisir.
2: Barthélémy?
3: Moi je fais de l'optimiste et du théâtre aussi, mais c'est un loisir.
1: C'est quoi de l'optimiste?
3: C'est du bateau.
4: Ah oui.
1: Ah oui,
2: c'est
1: même
2: un
1: quand,
2: bateau, une
1: même quand il fait
2: personne,
1: moche là,
2: un voile. Comme
1: j'ai fait de
2: ça?
1: la.
3: L'hiver, j'arrête. L'hiver, c'est trop rude. Mais
2: Ouais.
3: même en fin, là, il y a les bateaux qui se retournaient, il y a les voiles qui partaient en l'air.
1: Oh, j'ai déjà retourné mon bateau, moi, quand j'ai fait de la voile.
3: C'est
1: En
3: chaud, hein?
1: CM2, mon bateau, il s'est retourné.
3: Nina, tu fais quoi?
2: Moi, je fais du tennis 2 heures par semaine. Après, je fais l'outil en main, mais c'est pas du sport. Et de la radio.
3: Ok.
2: Vous avez tous oublié de dire la
3: Ouais,
2: radio.
3: la radio.
1: Ah oui, la radio.
4: Ah ouais.
5: Alors, personne ne parle? Alors,
1: Alors.
5: vous en êtes où? Ici.
1: Ouais. Voilà, nous sommes à la fin de la deuxième discussion. C'est l'heure de faire une pause musicale avec Siaka Los Angeles.
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0: Maintenant, nous allons passer au quiz présenté par Nina et Mathis.
1: Nina,
2: donc on va vous faire un quiz sur la nourriture.
3: Alors, Barthélémy, je te vois déjà zioter sur la feuille de Dida.
0: Ah, c'est ça le quiz?
3: Oui, c'est ça
0: tricheur.
3: Le quiz.
0: Le tricheur.
3: Alors, Barthélémy, tu vas regarder plutôt vers Nathan. Nina, tu vas te tourner pour pas que Barthélémy regarde les réponses. Parce que je sens qu'il a les yeux

0: côté.
1: Ok, j'en étais sûre que c'était sur la nourriture.
2: Du coup, bah, on va vous attribuer un point par question.
3: À part si vous trouvez tout pile, parce qu'il y aura des questions où on devrait approximativement.
2: Oui, bah, on dira après ouais. Si tu veux.
1: Comment ça, approximativement
2: oui. Vous verrez. Donc la première question, c'est les sushis. C'est japonais, chinois ou coréen?
1: Bah ça c'est facile.
3: Dans l'ordre.
2: Isaac.
0: Alors, je me permets juste au niveau des règles, parce que là du coup c'est la première personne qui répond qui a le point, ou alors sinon on prend les ardoises et vous écrivez les réponses.
2: Ah oui, voilà, les ardoises. Parce que peut-être sinon, les ardoises c'est mieux.
0: Sinon c'est le premier qui répond qui a le point et c'est pas très juste pour les autres. C'est juste une constatation. Donc là on va distribuer les ardoises qu'on a dans le studio. Chacun va prendre un feutre. Testez si vos feutres fonctionnent. J'en ai un là juste devant moi qui fonctionne.
1: Je veux bien en fait s'il vous plaît.
0: Que quelqu'un donne un feutre à Nathan qui est loin à la technique. Testez si vos feutres fonctionnent, ça
3: j'en
0: ira.
3: Un là qui marche.
0: Voilà, alors range ta réponse pour l'instant, Barthélémy. Et il y a des petites facettes sur la table, donc n'hésitez pas. Donc est-ce que vous pouvez répéter la question?
2: Les sushis, c'est japonais, chinois ou coréen?
3: Elle est facile celle-là.
2: Vous montrez? 3, 2, 1. Eh bien, Mathis, je te laisse dire la réponse.
3: Vous avez tous bon, c'est japonais.
1: Voilà.
0: Et on peut une dernière règle aussi. On peut se dire que on montre la réponse seulement quand Mathis ou Nina disent 1, 2, 3.
2: Ça, si vous avez tu veux
0: déjà,
2: le faire, Mathis ?
0: Si vous avez déjà mis la réponse, les autres ils pourront tricher.
1: Oh, c'est pas bien ça.
2: La deuxième question, on va vous attribuer. On va vous attribuer 2 points si vous avez exactement la bonne réponse et 1 point si vous êtes à 10 années près.
3: Voilà.
2: Parce que la question c'est quand a été inventé le nugget? Quelle date estimez-vous? Donc à 10, si vous êtes entre 0 et 10 années, enfin entre 1 et 10 années près, vous avez
3: un point.
2: Et si vous êtes pile à la bonne date, vous avez 2 points.
1: C'est farfelu ça comme question. Pas moi.
2: Tic-tac. Quand tout le monde est prêt, vous pouvez le dire pour qu'on puisse...
3: 3, 2, okay, 1, bien. Maintenant. 2000, il y a 2000...
2: Il y a 1930,
3: 1960,
1: 1760.
3: 1760.
1: 50.
3: Eh bien, 50
2: bah oui. 50. Eh bien, je crois que nous allons attribuer un seul point pour Barthélémy. C'est, vas-y, dis la réponse.
3: 1850.
2: Hein?
3: Donc,
2: 1950.
3: Ah oui, 1950, pardon.
1: Ah. Attends,
2: donc, bah, vous étiez... alors, Nathan, t'étais un petit peu loin, mais les autres, ça va.
1: J'ai juste mis une année qui m'inspirait.
2: Quel est le plat traditionnel belge? Enfin, il y en a plusieurs, mais...
3: Le premier.
2: Ouais, vas-y, si tu veux.
3: Parce qu'en fait,
2: un plat. Ouais, on en a trouvé un. On en a mis un.
1: Non, je l'ai plus.
2: Donc, je vous laisse écrire. Et quand... Mathis, quand tu vois que tout le monde a écrit, bah, tu pourras...
0: Est-ce que vous avez des propositions ou pas?
2: Non, là, okay. On n'a pas fait sur celle-là.
3: Il y en a qu'une question avec des propositions.
0: D'accord, ok.
1: Il y en a
3: une.
0: Non, mais juste, c'est bon.
2: Non, il y en a deux.
3: Ah, il y en a deux.
0: Est-ce que tout le monde a sa réponse?
1: Non, je vous... Voilà.
0: Tic-tac. Mettez au pif.
1: Oui, je mets au pif.
2: 3, 2, 1, montrez. Alors, on a frites, on a rien du tout. On a... t'as mis quoi, Nathan? Saucisse.
1: J'ai mis crêpe.
2: Et crêpe.
3: Moi, je dirais, on mettrait un demi-point pour Angèle,
2: ouais,
3: parce que
2: Angèle,
3: c'était moules frites.
2: C'était
3: moules frites et t'as mis un des deux.
1: C'est un seul point, ça le fait pas, ça.
2: La question suivante. On a mis... Il y a 2 chances d'avoir le point. Quel est le plat traditionnel espagnol? On en a mis 2. Donc, si vous avez l'un ou l'autre, vous avez bon quand même. Et si vous avez les deux, vous avez 2 points. Le plat, je précise plat parce que Barthélémy t'a mis un dessert tout à l'heure. C'est juste pour ça. Enfin, un dessert qui fait petit déj et goûter. Oui, c'est après, on passera au dessert.
3: Ouais.
2: Là, on est en plat.
3: On n'a pas fait dans ce rime.
2: Mathis, 3. Quand tu vois que tout le monde a écrit... Non, je crois qu'Angèle n'a pas mis sa réponse. Et après, je vois pas. Barthélémy a mis sa réponse. Nathan, t'as mis ta réponse?
4: Yes.
2: Oui.
3: Ok. 3, 2, 1, vous montrez.
1: Ouais.
3: Alors, on a du riz. On a de la paella.
2: Paella jambon.
3: On a de la paella jambon.
2: Et ben,
3: c'était la paella et les tapas.
2: Pour, ouais, c'est ça. Paella ou tapas. Donc, un point pour
3: Isaac.
2: Un point pour Barthélémy. Nathan et Barthélémy.
0: Et Youhou. Angèle, il y a du riz dans la paella.
3: Ouais, on met
2: un demi-point. Du coup, bah, du coup, tout le monde est à 2, sauf Barthélémy qui a pris de l'avance, qui est à 3.
3: Oh.
2: Question suivante. Quel est le plat le plus populaire au Mexique?
3: Un indice, il est aussi mangé en France.
1: Ah bah,
3: mais c'est pas le même. En fait, ça ressemble pas à la même chose, mais ça se prononce pareil.
2: C'est le même nom.
3: Ouais, mais c'est pas vraiment pas.
2: Voilà.
0: C'est hyper dur.
1: Moi, je sais pas. Oui, un truc.
3: Mais bon.
1: Est-ce que je peux mettre ça ou ça, genre?
3: T'auras un demi-point alors.
2: Ouais, c'est ça. Un demi-point si tu mets plusieurs réponses.
1: Ouais. Okay.
2: Enfin, sauf si t'en mets 3, t'as un tiers de point, 4, un quart
0: ah oui,
2: de point.
0: Ah oui.
1: Ouais, bon.
0: On va faire des calculs là.
3: Non, c'est 2 maximum, on va dire 2 maximum.
2: Mais ouais, 2.
0: Tic-tac,
3: tic-tac. Tic-tac, tic-tac. 3, 2, 1, montrez. Ok.
1: Moi j'ai mis burrito ou
3: y a
1: tacos.
3: Il y a tacos, kebab, burrito ou chili. Et bah, c'était le tacos.
1: Ah. Ah.
3: Donc un demi-point pour Barthélémy et un point pour Isaac.
1: Il reprend encore de l'avance. Je suis à 3,5.
3: Ouais.
2: Oui,
3: exactement.
2: Isaac, il a 3. 2, 3, 2, 3,5.
0: Il reste combien de questions?
2: Alors, il en reste 4.
1: Ok.
2: Donc normalement, c'est pas très long. Quel est le dessert? Donc là, on passe au dessert. Quel est le dessert le plus mangé au Japon?
1: Au Japon? On pose ces questions.
0: Nathan, t'es pas trop inspiré, je crois.
3: On a essayé de faire un peu partout dans le monde, on va dire ça comme ça. On a essayé.
0: Tour du monde, je suis des
2: nerfs. Approximativement.
1: Je sais trop ça.
0: Ah bon, Barthélémy est trop chaud.
1: Ah ouais.
0: Tic tac tic tac.
2: Angèle n'a pas écrit encore. Isaac, t'as écrit?
3: Oui. 2, 1, go. Montrez.
2: Riolet en pour Angèle, Isaac, aucune idée.
3: Et Moshi.
2: Moshi et Moshi. Eh bien, les Moshi
3: voilà.
2: Gagnent.
1: Yes. Je suis à 4,5 ou à 4?
3: T'es à 4,5.
0: Est-ce que vous avez déjà mangé des Moshi?
3: Oui.
1: Oui.
2: J'en ai mangé quand?
3: J'aime pas les Moshi.
1: Samedi, vendredi, je sais plus.
0: Ah ouais, c'est la pâte de haricots rouges, c'est ça?
3: Ouais.
0: C'est du gluant?
1: Ah non, c'était la semaine dernière.
0: C'est du riz gluant avec de la pâte de haricots rouges ou d'autres saveurs intérieures, c'est ça?
1: Moi, c'était moshi à la mangue. J'avais jamais mangé, mais je vais en manger ce soir.
0: Ah, ah. Ce sera la découverte.
1: C'est de la pâte avec une boule de glace dedans, un peu aussi. Ouais, c'est une texture particulière, quoi.
2: Quel est le dessert le plus mangé en Belgique?
0: Ah ah,
2: m'a dit s'il sait plus.
3: Ah, c'est bon.
2: Bah oui,
3: attends, vous avez 2 points si vous trouvez.
2: Si vous trouvez le mot exact, vous avez 2 points.
1: Parce qu'il y a un mot exact.
0: Il y a un mot pas exact.
2: Non, mais si, en fait, c'est un groupe de mots. Du coup, si vous avez un des mots, enfin un mot,
0: ah oui,
2: le mot principal,
0: vois,
2: vous avez
0: vois, okay,
2: un point. Si vois. Vous avez tout, vous avez 2 points.
0: On le fait en France aussi. Non?
1: Ah bon?
0: Non?
2: Oui, si, on le fait.
3: Okay. Ça vient de Belgique, hein.
0: Ouais,
2: oui, c'est belge, ouais. Mais en France.
0: Je pense que c'est quelque chose qu'on peut connaître.
2: Oui, c'est quelque chose qu'on connaît.
3: On peut le manger. Hein.
0: Je crois que ça commence par la lettre. Non, je suis pas sûre. J'essaie de donner des indices, mais je suis pas sûre.
3: 3, 2, 1, vous montrez.
2: Alors, on a rien du tout pour Isaac. Glace pour Angèle.
3: Crêpe, où il y a rien.
0: Crêpe au sucre.
2: Crêpe au sucre, ok, pour. Barthélémy et rien du tout pour Nathan.
3: Bah la réponse c'était la gaufre au Liège.
0: La gaufre de Liège.
3: Oui deux. Ah oui deux
0: oui,
3: Liège.
0: C'est une gaufre spécifique avec des qui est pas tout à fait la même pâte. Il y a des perles de sucre à l'intérieur. Vous savez quand le sucre croustille encore là, c'est vachement bon.
1: Ah je crois que j'ai déjà mangé.
0: Non, c'est trop. Moi j'adore. Je vous conseille les gaufres de Liège.
1: Je crois que j'ai déjà mangé.
2: Quel est le dessert le plus mangé en Allemagne? La bûche, la mousse au chocolat, la forêt noire ou le cookie? Éline, tu sais ou pas?
0: Ouais, je pense que je sais.
2: Bah, t'as le droit de répondre si tu veux.
0: Je suis pas sûre. Bon, non, je vais vous laisser.
2: Non, ok. Comme tu veux.
0: Tic tac tic tac.
4: 3.
5: Tout le monde a écrit. 2. Attends, je crois que Nathan est encore en... met des propositions. Il a mis ça ou ça. Angèle, une. Barthélémy, t'as mis un truc?
4: Oui. Ok. Alors, Isaac.
0: Attendez, j'ai triché. Je donne ma réponse à Isaac, mais je suis même pas sûre que ce soit la bonne réponse. Peut-être t'as pas de point, Isaac. Hein, je suis pas sûre.
4: 3, 2, 1, montrez.
5: Cookie, on forêt noire.
4: Mousse au chocolat.
5: Mousse au chocolat ou la forêt noire. Et là, on a deux réponses, mais sauf qu'il y en a une qui s'est faite avec tricherie.
0: N'importe quoi, j'ai prêté ma réponse. Oh là là.
4: C'était bon, la forêt noire.
5: Je compte un demi-point pour Isaac.
0: Mais c'est parce qu'Isaac il va pas pouvoir faire la dernière question. Donc c'est pour ça, c'est un point pour Isaac. Isaac va vous abandonner ici.
5: Et qui a eu bon aussi? C'était
1: moi.
5: Au revoir.
4: À plus tard, Isaac.
0: Les
4: horaires
0: de bus sont ce qu'ils sont.
5: Et du coup, pour la dernière question.
4: L'avant-dernière.
5: Ah oui, l'avant-dernière, mince, j'ai sauté.
6: Je suis concentrée, là.
5: Quel est le dessert le plus mangé en Espagne?
1: Quoi?
4: Je peux donner des propositions?
1: Ouais, vas-y, donne.
4: L'éclair au chocolat, le churros, les crêpes ou le brownie?
5: Je peux dire la dernière question?
4: Si tu veux, tu dis les propositions.
5: Ok.
4: Okay.
5: Ça te va?
4: Très bien.
5: Donc, tout le monde a écrit?
1: Oui.
5: 3, 2, 1, montrez.
4: On a quoi? La crêpe?
1: Churros.
5: Churros. Alors, churros, ça ne s'écrit pas exactement comme ça.
1: Ouais, c'est pas grave.
5: Churros, c'est H-U-2-R-O-S. Mais okay, c'est okay. Les churros.
1: Yes! Je suis à combien de points?
5: Barthélémy et Nathan.
1: Tu as combien de points? On est trop fort.
5: Nathan, t'es à 4. Isaac, à 4. Angèle, tu es à 2. Et Barthélémy, tu es à 6,5.
1: Quoi?
5: Tu t'es envolé. Bon, pour la dernière question, je commence et tu fais la suite si tu veux, Mathis. Quelle est la marque de chocolat la plus consommée en 2025?
4: On a Twix, Kinder ou Lindt? Lindor.
5: Ben Lindt,
4: oui. Voilà.
5: C'est la marque. On va pas aller chercher plus loin.
0: Tic tac. C'est la dernière question, c'est ça?
4: Ouais.
5: Oui, exactement. C'est la dernière question la plus dure. Enfin, je la trouve la plus. Je trouve que c'est
4: si on n'aurait pas eu proposition, elle serait vraiment dure.
5: Ouais.
1: J'avais l'idée sans même avoir les propositions.
0: Ah ouais, elle est trop forte. C'est bon,
5: tout le monde a écrit?
1: Oui.
5: 3, 2, 1, c'est parti. Alors. Barthélémy, tu t'es craqué sur leur dernière question.
1: Ah là, là là là. Yes, j'en étais sûre.
5: L-I-N-D-T, je crois.
1: D-T, ouais.
5: Parce que là, les deux, il y a des...
1: C'est allemand, donc...
0: Mais c'est pas très grave, parce qu'à la radio, ça s'entend pas, les photographes. Oui. Donc, il y a pas
5: et
0: de soucis.
5: Ouais. Attends. Donc, on a nos gagnants. Donc, Isaac, c'est un petit peu plus compliqué de calculer, puisqu'il y a deux questions qu'il n'a pas pu faire. Angèle, tu as 3.
0: Donne son score quand même, Isaac.
5: Ok. Angèle, tu as 3. Isaac a 4. Nathan a 5. Barthélémy a 6,5. Donc, on a un gagnant, c'est Barthélémy.
0: Bravo.
5: Mais vous êtes bien battu, vous avez bien défendu vos places quand même.
0: Super.
5: Je peux pas dire le contraire.
0: Merci pour ce quiz.
5: De rien.
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4: Au revoir.
0: Au revoir.
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8: Bonjour à tous. Se dirige-t-on vers un procès pour le policier qui a tué Naël? Selon la Cour de cassation, la qualification d'homicide peut être retenue contre le fonctionnaire. Elle demande à la Chambre de l'instruction de se prononcer à nouveau. Près de 3 ans après la mort de l'adolescent de 17 ans lors d'un contrôle routier, la Cour de cassation estime qu'en tirant avec une arme à feu à une faible distance dans l'habitacle de la voiture, le policier avait conscience qu'il existait un risque létal. Un moment d'émotion. Les obsèques de Liana se tiendront à 14h30 dans le Gers, au cimetière de Florence. La cérémonie aura lieu dans la plus stricte intimité, à la demande de la famille. En parallèle, l'association des maires du Gers respectera un moment de recueillement devant les mairies du département avec mise en berne du drapeau. Le corps de l'enfant a été retrouvé la semaine dernière dans une exploitation agricole. Une nouvelle hausse de l'inflation en France, 2,4% en mai sur un an. Une augmentation qui s'explique par les prix de l'énergie. Les tarifs des services sont également en hausse, notamment les forfaits de téléphonie mobile. Du côté des baisses, les tarifs de l'alimentation sont en léger repli. L'Iran n'est pas encore décidé à signer un accord de paix avec les États-Unis, alors que Donald Trump assure qu'une signature doit intervenir ce week-end. Un revirement quelques heures après avoir menacé de lancer des missiles sur la République islamique. Ce protocole d'accord doit acter la réouverture totale du détroit d'Ormuz sans péage. Le foot avec la suite de la Coupe du Monde. À 21h, le Canada affrontera la Bosnie-Herzégovine. La nuit prochaine, États-Unis-Paraguay. Les Bleus continuent de se préparer avant leur entrée en lice mardi face au Sénégal. Et puis la mort de Franck Michael, le chanteur belge né en Italie, avait commencé sa carrière dans les années 70, près de 20 millions d'albums vendus en plus de 40 ans de carrière. Son plus grand succès restera « Toutes les femmes sont belles » à la fin des années 90. Franck Michael a succombé à un cancer des poumons foudroyant. Il avait 79 ans. Voilà pour l'essentiel de l'info, excellente journée.
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5: Bonjour à tous et à toutes, c'est Lisea sur la tribu avec Adela et Angèle. Et aujourd'hui nous sommes avec Nicolas. Pouvez-vous vous présenter s'il vous plaît?
10: Alors bonjour, moi je m'appelle Nicolas, je suis bénévole à la maison de quartier de Meyer-Barwitz.
11: Pourquoi vous êtes-vous impliqué dans l'organisation du festival Bouge?
10: Alors en fait le festival Bouge, pourquoi je suis impliqué? Parce que déjà ça me fait plaisir de faire partie de l'organisation du festival. Et le festival Bouge, je fais partie de l'organisation depuis 2010, parce que la première année a commencé en 2010.
5: Combien de temps ça prend environ pour préparer le festival?
10: Un an de préparation, on commence dès septembre. Là, l'édition 2026, quand elle va se terminer, on va réattaquer au mois de septembre. Pour l'édition 2027, ça prend un an de préparation.
11: Quelles sont les activités que l'on peut retrouver au festival?
10: Alors, les activités, ça va être du sport, il va y avoir du double dutch, du hand fit, ça va être principalement les sports qu'on va retrouver, je crois qu'il y en a d'autres, j'ai mangé les autres noms, mais ça va être ça déjà qu'on va retrouver sur le festival.
5: Comment choisissez-vous le groupe de musique qui passe pendant le festival?
10: Alors en fait, on travaille avec LMP Musique, avec une dame qui s'appelle Muriel Bousseau, qui fait partie justement d'LMP Musique. Et en fait, c'est elle qui nous propose des artistes en fonction du budget qu'on a. Et après, les artistes qu'elle sélectionne, en fait, on les écoute en groupe. Et du coup, on sélectionne si on veut cet artiste-là ou pas.
12: Comment choisissez-vous les activités sportives présentes sur le festival?
10: Alors ça, en fait, c'est un autre groupe parce qu'en fait, le festival Bouge en fait, est organisé par des jeunes et accompagné par des jeunes et des habitants de Meyer-Barwitz. Et du coup, ils sont accompagnés par les membres de l'équipe de la maison de quartier. C'est un groupe de copiles, c'est surtout des jeunes qu'il y a dans la copile. Et en fait, il y a plusieurs sous-copiles. Il y a le copil sport, il y a le copil communication, copie la scénographie, toute la décoration, etc. Et du coup, en fait, tout ce qui est partie sportive, en fait, ils se réunissent une fois par mois et peuvent proposer justement des sports qui est en lien avec le festival, hein, parce que c'est Festival Bouche et des cultures urbaines. Et après, en fonction aussi du budget, bah, on sélectionne ou non les sports.
12: Vous l'avez dit juste avant, Bouche, c'est un festival de culture urbaine. Comment vous arrivez à mêler musique, danse et sport dans un même festival ?
10: Ça, c'est la bonne question. Comment on arrive à mêler ça ? Bah, en fait, c'est un festival, en fait, on essaye que ça soit, bah, c'est ouvert à tout public et en fait, il faut que ça plaise à tout public en fait.
11: Est-ce que l'entrée du festival est payante ou gratuite ?
10: Le festival est gratuit. L'entrée du festival est gratuite à prix libre.
12: Quelle est l'implication écologique du festival ?
10: Cette année, bah, comme les autres années, en fait, c'est un festival 100% éco-responsable en fait. Pour réduire les déchets, du coup, on a mis en place de la vaisselle consignée. Ça veut dire que les gens, ils viennent à la restauration et ils ont des assiettes, des couverts qui sont réutilisables et qui sont consignés.
12: Et quelles sont les valeurs pour vous, comme vous êtes là depuis le début du festival, c'est bien ça ? Quelles sont les valeurs pour vous de Bouge ?
10: Alors, les valeurs, en fait, c'est un événement qui est accessible à tous et à toutes. Et c'est des valeurs de diversité.
12: Et juste pour, du coup, organiser ce festival, est-ce que vous avez des partenaires en particulier ?
10: Oui, notamment la ville de Saint-Nazaire, qui nous soutiennent énormément et que je remercie d'ailleurs, qui nous soutiennent énormément, que ce soit la ville de Saint-Nazaire ou même tous les services de la ville de Saint-Nazaire, que ce soit matériel fête, etc. Tous les services qui sont au taquet, comme les services événementiels de la ville, qui nous permettent le bon déroulement de cet événement, notamment pour la scène sauvage. En fait, c'est la ville qui nous met à disposition cette scène.
11: Merci à Nicolas, Angèle et Adéla, et à la prochaine sur La Tribu.
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0: Trois candidats dans un mouchoir de poche, mais on se régale. C'est du beau jeu, ça. Vérane.
1: Le soprano Paul Mirabel, Squeezie McFly et Carlito.
0: Pardon ? Quelle est votre réponse ?
1: Marlène Schiappa. Lady Gaga. Omar Sy, Clara Luciani, Nicki Minaj, Florence Foresti, Taylor Swift, Mbappé, Emmanuel Macron, Donald Trump, Damso, Marion Cotillard, Katy Perry, Charles Leclerc, Léon Marchand, Angèle, Lenny Kravitz, Greta Thunberg, François Hollande, Philippe Etchebest, Billy Eilish, Wendy Renard, Nikos Aliagas, Barack Obama, Cyril Lignac, Teddy Riner, Julien Doré, Loane, Thomas Pesquet, Harry Potter, Yann Barthès, Inox, Tag, Lena, Situation, Adeline Champ, Brad Pitt.
0: Attention. En 1912, quelle émission animalière voit ses principaux dirigeants massacrés par un animateur dont le véritable prénom est Ronan. Bien joué, 3 points.
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4: Attention, attention, ce sont de fausses interviews.
5: Ah bonjour à tous, bienvenue. Moi, c'est Hugo Décrypte et aujourd'hui, je suis accompagné de Spider-Man.
6: Bonjour les cocos, c'est moi.
5: Alors Spider-Man, déjà moi je pense qu'on peut commencer par la question que tout le monde se pose. Un mythe, est-ce que Spider-Cochon existe vraiment ?
6: Bah bien sûr, c'est mon animal cochon, mon animal de compagnie. J'en fais du bacon par contre quand j'ai faim.
5: Est-ce qu'on peut vraiment pas le manger ?
6: Si, on peut le manger. C'est logique, c'est un cochon.
5: Ouais mais bon, vous par exemple, vous êtes inhumain ?
6: Si, je suis humain. Oh, je peux juste tirer des toiles de mes mains.
5: D'accord.
6: Et je sais faire des saltos arrière.
5: Et alors moi j'ai une question, parce que dans tous les Spider-Man qu'on a vus, l'araignée était différente. C'est quoi la vraie histoire ? Parce que moi je suis perdu entre les... Enfin toutes les... Non, je suis perdu. Dites-moi.
6: En fait, moi je suis né d'une lésion entre un humain et une araignée. C'est ça la vraie histoire.
5: Ah d'accord.
6: Eh ouais.
5: Mais donc oui, mais alors moi je veux bien, mais dans tous les Spider-Man il y a une araignée différente, donc... C'est quoi
6: pour,
5: la
6: vraie C'est parce qu'en fait, ma mère, l'araignée elle est morte, c'est pour... C'est pour qu'on la voit, tu vois.
5: Non, j'ai pas compris. Mais bon, allez. Bon alors, vos toiles, comment ça s'est passé, là ? Parce que moi, dans les premiers Spider-Man, c'était une invention. T'avais inventé les toiles.
6: Bah, en fait, ça dépend, parce que je fais partie de plusieurs univers différents.
5: Ah, c'est vrai, le multivers.
6: C'est compliqué.
5: D'accord. Et alors, le multivers, on en parle. Moi, je trouve ça super compliqué. Ça se passe comment ?
6: J'en sais rien. C'est toujours Iron Man qui s'occupe de ça. Il m'explique juste dans mon oreillette, t'inquiète.
5: D'accord. Bah merci beaucoup Spider-Man.
6: C'est Spider-Man avec l'accent.
5: Merci beaucoup Spider-Man.

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4: Bonjour à tous. Plus d'une semaine après la découverte du corps de Liana, ses obsèques sont célébrées cet après-midi dans le Gers. Cérémonie au cimetière de Fleurance, dans la plus stricte intimité. En parallèle, les débats sur les dysfonctionnements de la justice se poursuivent alors que le principal suspect avait déjà été signalé. La présidente de l'Assemblée nationale, Yael Braun-Pivet, se dit totalement en désaccord avec le ministre de la Justice, Gérald Darmanin. Elle demande plus de moyens et plus de magistrats. Un dernier adieu à Bernadette Chirac. L'enterrement de l'ancienne première dame est organisé cet après-midi en la basilique Sainte-Clotilde à Paris. De nombreuses personnalités du monde politique ou du spectacle sont attendues. Bernadette Chirac est morte la semaine dernière à l'âge de 93 ans. Une Française retrouvée dans une voiture en Espagne après avoir été enlevée et séquestrée par son ex-compagnon. C'est un appel d'urgence qui a permis aux policiers de la retrouver et de la sauver au sein d'une station balnéaire de la Costa Brava. Le jeune homme de 20 ans a été interpellé. Encore trop de morts sur les routes en France. Au mois de mai, la mortalité routière a augmenté de 4% par rapport à l'année dernière, avec 317 personnes tuées. Le ministère de l'Intérieur pointe du doigt la vitesse excessive, l'alcool, les stupéfiants et la distraction au volant. La politique d'accueil de l'Union européenne se durcit avec la mise en place à partir d'aujourd'hui du pacte européen sur la migration et l'asile, un texte qui entend maîtriser les flux migratoires. Parmi les mesures, un filtrage obligatoire et un contrôle systématique de toutes les personnes aux frontières extérieures de l'Union, ainsi qu'une procédure accélérée de retour, 12 semaines pour envoyer les déboutés. Un objectif minimal de 30 000 relocalisations par an a été fixé. Et puis en foot, après le départ de Pierre Sage, Lens aurait trouvé son nouvel entraîneur Dino Topmöller. Selon le journal L'Équipe, l'Allemand devrait lundi signer un contrat de 2 saisons. Dino Topmöller est récemment passé par Francfort. C'est la fin de cette édition. Excellent après-midi.
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2: Bonjour à tous et à toutes, c'est Lisea sur la tribu avec Adela et Angèle. Et aujourd'hui, nous sommes avec Nicolas. Pouvez-vous vous présenter, s'il vous plaît?
6: Alors bonjour, moi je m'appelle Nicolas, je suis bénévole à la maison de quartier de Meyer-Barwet.
2: Pourquoi vous êtes-vous impliqué dans l'organisation du festival Bouge?
6: Alors en fait, le festival Bouge, pourquoi je suis impliqué? Parce que déjà, ça me fait plaisir de faire partie de l'organisation du festival. Et le festival Bouge, je fais partie de l'organisation depuis 2010, parce que la première année a commencé en 2010.
2: Combien de temps ça prend environ pour préparer le festival?
6: Un an de préparation, on commence dès septembre. Là, l'édition 2026, quand elle va se terminer, on va réattaquer au mois de septembre. Pour l'édition 2027, ça prend un an de préparation.
2: Quelles sont les activités que l'on peut retrouver au festival?
6: Alors, les activités, ça va être du sport. Il va y avoir du double dutch, du hand fit. Ça va être principalement les sports qu'on va retrouver. Je crois qu'il y en a d'autres. J'ai mangé les autres noms. Mais ça va être ça déjà qu'on va retrouver sur le festival.
2: Comment choisissez-vous le groupe de musique qui passe pendant le festival?
6: Alors, en fait, on travaille avec LMP Musique, avec une dame qui s'appelle Muriel Bousseau, qui fait partie justement d'LMP Musique. Et en fait, c'est elle qui nous propose des artistes en fonction du budget qu'on a. Et après, les artistes qu'elle sélectionne, en fait, on les écoute en groupe. Et du coup, on sélectionne si on veut cet artiste-là ou pas.
7: Comment choisissez-vous les activités sportives présentes sur le festival?
6: Alors ça, en fait, c'est un autre groupe parce qu'en fait, le festival Bouge en fait est organisé par des jeunes et accompagné par des jeunes et des habitants de Meyer-Barwet. Et du coup, ils sont accompagnés par les membres de l'équipe de la maison de quartier. C'est un groupe de copiles, c'est surtout des jeunes qu'il y a dans la copile. Et en fait, il y a plusieurs sous-copiles. Il y a le copil sport, il y a le copil communication, copie, le scénographie, toute la décoration, etc. Et du coup, en fait, tout ce qui est partie sportive, en fait, ils se réunissent une fois par mois et peuvent proposer justement des sports qui est en lien avec le festival, hein, parce que c'est Festival Bouche et des cultures urbaines. Et après, en fonction aussi du budget, ben, on sélectionne ou non les sports.
7: Vous l'avez dit juste avant, Bouche, c'est un festival de culture urbaine. Comment vous arrivez à mêler musique, danse et sport dans un même festival ?
6: Ça, c'est la bonne question. Comment on arrive à mêler ça ? Ben, en fait, c'est un festival, en fait, on essaie que ça soit, bah, c'est ouvert à tout public et en fait, il faut que ça plaise à tout public en fait.
2: Est-ce que l'entrée du festival est payante ou gratuite ?
6: Le festival est gratuit. L'entrée du festival est gratuite à prix libre.
7: Quelle est l'implication écologique du festival ?
6: Cette année, bah, comme les autres années, en fait, c'est un festival 100% éco-responsable en fait. Pour réduire les déchets, du coup, on a mis en place de la vaisselle consignée. Ça veut dire que les gens, ils viennent à la restauration et ils ont des assiettes, des couverts qui sont réutilisables et qui sont consignés.
7: Et quelles sont les valeurs pour vous, comme vous êtes là depuis le début du festival, c'est bien ça ? Quelles sont les valeurs pour vous de Bouge ?
6: Alors, les valeurs, en fait, c'est un événement qui est accessible à tous et à toutes. Et c'est des valeurs de diversité.
7: Et juste pour, du coup, organiser ce festival, est-ce que vous avez des partenaires en particulier ?
6: Oui, notamment, notamment la ville de Saint-Nazaire, qui nous soutiennent énormément et que je remercie d'ailleurs, qui nous soutiennent énormément, que ce soit la ville de Saint-Nazaire ou même tous les services de la ville de Saint-Nazaire, que ce soit matériel fête, etc. Tous les services qui sont au taquet, comme les services événementiels de la ville, qui nous permettent le bon déroulement de cet événement, notamment pour la scène sauvage. En fait, c'est la ville qui nous met à disposition cette scène.
2: Merci à Nicolas, Angèle et Adéla, et à la prochaine sur La Tribu.
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10: Trois candidats dans un mouchoir de poche, mais on se régale. C'est du beau jeu, ça. Vérade.
11: Soprano Paul, Mirabel, Squeezie, McFly et Carlito.
10: Pardon ? Quelle est votre réponse ?
11: Marlène Schiappa, Lady Gaga, Omar Sy, Clara Luciani, Nicki Minaj, Florence Foresti, Taylor Swift, Mbappé, Emmanuel Macron, Donald Trump, Damso, Marion Cotillard, Katy Perry, Charles Leclerc, Léon Marchand, Angèle, Lenny Kravitz, Greta Thunberg, François Hollande, Philippe Etchebest, Billy Eilish, Wendy Renard, Nikos Aliagas, Barack Obama, Cyril Lignac, Teddy Riner, Julien Doré, Loane, Thomas Pesquet, Harry Potter, Yann Barthès, Inox, Tag, Lena, Situation, Adeline Champ, Brad Pitt.
10: Attention, top en 1912, quelle émission animalière, voici les principaux dirigeants massacrés par un animateur dont le véritable prénom est Ronan. Bien joué, 3 points.
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14: Vous vous appelez comment ?
15: Hé, bois, c'est une blague, je m'appelle moi.
14: Vous faites quoi comme métier ?
16: Oui, mon métier, c'est pâtissière. J'ai 35 ans.
15: Je suis scientifique, vous.
14: Et vous voulez détruire la Terre ?
15: Une partie.
16: Oui, c'est mon rêve et bah je suis là pour ça, voilà. C'est mon rêve que j'étais toute petite, ouais.
14: Ah !
16: Je viens de créer un nouveau dessert. Ça s'appelle la nazérienne.
17: Ce dessert, ça fait combien de temps que vous l'avez créé ?
16: Il y a 2 jours et j'essaie d'en faire plusieurs pour en vendre à mon magasin. Avec une crème dessert à la vanille. Par-dessus, un glaçage aux fruits exotiques et des morceaux de fruits des bois.
15: Oh, j'ai déjà braqué une épicerie. Je ne sais pas si c'était bien, gentil ou mal.
14: Et vous travaillez où ?
13: Je ne travaille pas.
15: Je me passionne énormément pour les fioles d'expérience, même si à chaque fois elles font boum.
16: Des grosses tartelettes pour des gâteaux pour plusieurs personnes, 6-8 personnes, pour au moins pour des anniversaires ou pour des... Voilà,
17: Vers quelle heure vous vous levez le matin pour commencer vos pâtisseries?
16: J'ouvre vers 8-9 heures et je me lève à 6 heures et je commence vers 6h30.
17: Est-ce que ce travail est fatigant?
15: Je pense qu'il n'y a pas de bonne ou de mauvaise situation.
16: Oui, c'est fatigant de se lever tôt.
17: Est-ce qu'il y a beaucoup de pain et de pâtisseries à la fin de la journée qui ne sont pas vendues et que vous ne pouvez pas revendre le lendemain matin? Qu'est-ce que vous en faites si c'est le cas?
15: Je ne sais pas, mais ils sont bleus et c'est moi qui les ai mis dans ma cave. Dans ma camionnette.
16: J'ai mis dans... Il y a, à côté de ma boulangerie, j'ai un sorte de boîte à pain où je mets les pains de la veille pour que les gens qui n'ont pas le temps d'y viennent comme ça et de prendre le pain de la veille. Et c'est très rare que ça arrive.
17: Merci beaucoup pour toutes ces réponses. Au revoir.

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1: Dans la forêt amazonienne se cache une cité d'or dont le mystère est insoupçonnable. Dans les arbres se dissimulent les singes hurleurs. Les moustiques sont incontrôlables et se comptent par milliers. Les serpents se faufilent dans les hautes herbes. Les fleurs sont de mille couleurs et il y a beaucoup de fruits exotiques. Il fait une chaleur intolérable et moite. Quant à la végétation, elle est d'un vert luisant. Un homme nommé Nathan est perdu au milieu de cette jungle. Brun, aux yeux verts, il est aussi prétentieux qu'un lion. Il a un perroquet multicolore aux yeux émeraudes. La guide est noire avec les cheveux bruns, des yeux malicieux. Courageuse, elle porte toujours son arc et ses flèches.
2: La guide, griffe de tigre, lui dit
3: « Attention aux vipères, mort dragon !»«
4: Ne vous inquiétez pas, je ferai attention aux serpents. »
2: lui dit-il en la prenant de haut.
3: Oh !
2: Hurle l'aventurier.
3: Que se passe-t-il ?
2: Demande la guide.
4: Je me suis fait mordre par quelque chose,
2: dit-il en tombant dans les pommes. Il s'est fait mordre par une vipère. Griffe de tigre tire une flèche et transperce le serpent. Elle l'amène dans une grotte, puis cherche des herbes, des feuilles et de la sève, des plantes pour faire un cataplasme. 5 jours plus tard, Nathan se réveille dans la grotte.
3: Tu vas mieux ?
2: Demande la guide.
4: Pas trop, j'ai mal à la jambe mais le cataplasme me soulage.
3: Tu peux te lever ?
4: Bien évidemment.
2: Répond Nathan, il se lève en gémissant.
3: Tiens, une torche !
2: Dit la guide.
5: À peine font-ils un pas dehors qu'ils entendent.
6: Alerte ! Alerte ! Alerte !
5: De la part du perroquet.
3: Fuyons !
5: Et la guide en voyant une horde de singes hurleurs courir vers eux. Elle décoche

0: Je savais déjà. Oh, regarde cette fleur trop belle et ce parfum.
1: Non, ne touche pas.
2: La fleur avale Nathan.
1: À la fleur du naine mange dragon. Surtout ne bouge pas, elle te prendra pour une pierre sinon.
2: Nathan s'immobilise et 5 minutes plus tard, la fleur carnivore le recrache. Ouf, dit-il sauvé.
1: De justesse.
2: Soupire griffe de tigre.
3: C'était d'art.
2: S'exclame le perroquet.
1: Où? Par là! Il nous indique la direction derrière ce bois.
2: Il court à travers et arrive devant les portes de la cité légendaire.
3: Mais ils ne sont pas au bout de leur peine. Entre les ponts branlants, les rondins de bois, les volets de flèches empoisonnées, la rivière pleine de crocodiles, les murs écraseurs, la salle qui se remplit d'eau, les dalles piégées qui cachent des pics, un grand labyrinthe et enfin des ruines anciennes à décoder.
0: On est arrivé ?
3: Dit Nathan émerveillé par tout l'or qui l'entourait.
1: Oui mais quoi ? Non rien.
3: Dit-elle malicieusement avec un sourire en coin.
1: En tout cas, merci bien.
0: Pourquoi ? Tu sais très bien que tu auras ta part.
3: Dit le jeune aventurier avec un regard qui ne présage que des mensonges.
1: Avançons, tu passes devant ?
0: Évidemment.
3: Dit-il en la poussant.
0: Je dois y aller en premier. C'est moi l'aventurier, donc c'est moi qui...
3: Crie-t-il en tombant dans un fossé dissimulé par des branchages.
1: Enfin débarrassé de ce lourdingue prétentieux.
2: Soupire la guide. Après quelques cris de victoire et d'admiration, elle amasse des quantités d'or, de diamants et d'autres trésors. Quand le soleil se couche, elle se remet en quête de civilisation. Arrivée à Bogota, la capitale de la Colombie, elle se trouve assaillie de questions par les journalistes après leur avoir montré les sacs d'or.
4: 3 mois plus tard, elle décide de rentrer dans son village natal, Fleuk-Fleuk. Une partie de l'argent contribue à la restauration du village, qui deviendra plus tard une ville célèbre, grâce à Mira alias Griffe de Tigre et au mystère de la Cité d'Or. 1 an plus tard, c'était la personne la plus riche et la plus connue au monde. Elle n'a révélé l'emplacement de la Cité d'Or qu'aux villageois de son petit habitat.

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3: Direction le collège Jean Moulin en compagnie de Clément, Télio, Romain, Swan, Manon et Marguerite. Et tous les six vont tenter de découvrir un mot choisi pour eux par leurs camarades Léa, Swan, Mali, Jade, Flora et Namaka. Et ce mot, messieurs, dames, c'est le mot onychophagie. Est-ce que vous avez une idée pour onychophagie ?
4: C'est peut-être une maladie.
3: C'est peut-être une maladie ? Alors quel type de maladie ?
4: Ça je sais pas.
3: Je te laisse réfléchir un petit peu, parce que je suis très curieuse, hein, donc... Clément ?
5: Une cage pour abeilles.
3: Une cage pour abeilles, d'accord. Donc pour pouvoir récolter du miel ?
5: Oui.
3: Très bien. Alors une cage avec des grillages très très serrés, par contre.
5: Oui.
3: Autrement, on risque vite d'avoir des abeilles un peu partout. Swan, une idée ?
6: Pas trop, non.
3: Télio ?
7: Je pense à l'idée de Romain, parce que je pense que c'est une maladie faite peut-être par un insecte qui s'appelle l'onica.
3: Donc, finalement, tu fais un mix un peu entre Romain et Clément, c'est-à-dire la maladie, mais on récupère l'insecte. Mais c'est moins précis, c'est pas une abeille.
7: Bah non, je sais pas ce que c'est l'onica. Bah, je sais pas si ça existe en fait, mais je pense que c'est ça.
3: Et alors, ce serait un insecte qu'on aurait par chez nous ou plutôt...
7: Dans les pays asiatiques, Afrique et Amérique, je pense.
3: Ah, donc partout, sauf chez nous.
7: Voilà.
3: On a de la chance sur ce coup-là. Marguerite, une idée ?
8: Moi, je suis d'accord pour la maladie, mais par contre, je sais pas laquelle.
3: D'accord. Alors, la maladie, ça vous plaît, mais c'est toujours sympa avec vous, les collégiens, vous aimez bien les maladies. Manon ?
9: C'est une maladie peut-être où on a des icônes rouges qui apparaissent sur partout.
3: Ah, sympa, genre des icônes qui clignotent aussi, comme sur les ordinateurs ?
9: Oui.
3: Ah, c'est sympa comme maladie, c'est grave ?
9: Je sais pas.
3: Moi, je m'inquiéterais quand même si j'avais des icônes rouges sur le corps, hein, mais voilà. Alors, Swan, est-ce que t'as une idée ?
6: Ouais, peut-être aussi une maladie.
3: Et alors, quel type ?
6: Je sais pas.
3: Romain ?
4: Peut-être une maladie créée par des insectes, parce que Oni...
3: Ah, d'accord. Alors, du coup, toi, tu serais pas sur des insectes, ce serait des ornithorynques qui te fileraient la maladie.
4: Bah, oui.
3: Ça va, on croise pas trop souvent de l'ornithorynque.
4: Oui.
3: Heureusement. Bon, alors, je vous rappelle, hein, on a une maladie. Alors, plusieurs types de maladies. Hein. On a une maladie qui provoquerait des icônes rouges sur le corps. On a une maladie qui serait due à une... On fait comment ? Une morsure, d'une piqûre, une ornithorynque ? Je sais pas trop, je m'y connais pas trop en ornithorynque, je suis désolée. On a une maladie qui serait liée à des insectes, qui serait des onicas, insectes bien connus.
7: Un peu trop, oui.
3: Et où on a aussi une cage pour des abeilles. Et on a des maladies, mais pas bien déterminées. Hein, voilà. Donc vous êtes quand même à peu près tous d'accord sur le côté maladie, sauf toi Clément. J'ai la vraie définition, c'est pas tout à fait ça, hein. Contre toute attente, j'imagine.
6: Oui.
3: Vous voulez savoir ce que c'est ? Si ça se trouve, il y a de grandes chances hein, que parmi vous six, il y en ait un qui souffre d'onychophagie. Donc qui souffre, ça veut dire que c'est quand même un peu maladif. L'onychophagie, c'est l'habitude de se ronger les ongles.
6: Ah oui !
3: Alors ici, est-ce qu'il y a des onychophages ?
8: Avant, oui.
3: Mais maintenant, c'est non. Fini ?
8: Oui, ça va mieux.
3: Il y a d'autres onychophages ?
8: Avant.
3: Ah, toi aussi, tu t'es soignée ?
8: Oui.
3: Eh ben super, eh ben grâce aux filles, vous savez hein, que l'habitude de se ronger les ongles, c'est l'onychophagie.
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11: Salut, moi c'est Adela, j'ai 13 ans et je suis en 4e au collège Anita Conti à Saint-Nazaire. Quand j'étais plus jeune, je voulais devenir danseuse professionnelle, car j'adorais la danse contemporaine et je rêvais d'en faire mon métier. 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Parce que je trouve que l'ambiance de ce morceau correspond plutôt bien à ma personnalité.

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0: Bonjour, nous sommes les élèves de la première ASSP, accompagnement du soin et service à la personne, du lycée professionnel Brosseau-Blanchot. 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En favorisant le dialogue et le lien social, nous espérons contribuer à lutter contre l'isolement et permettre à chacun de s'exprimer, d'être écouté et valorisé. Au plaisir de partager cette belle aventure humaine avec vous. Merci.
1: Bonjour, c'est Océane, je suis élève au lycée Brosseau-Blanchot à Saint-Nazaire. Je suis en première ASSP, accompagnement soins et services à la personne. Et dans ce cadre, je vais en stage d'un mois au sein de l'EHPAD Camille Claudel. Là, je suis avec une résidente. Bonjour, nous allons commencer par parler d'école. C'était comment l'école à votre époque ?
2: Oh, c'était bien, moi j'aimais bien l'école.
1: Est-ce que l'école à votre époque était mixte ?
2: Non, les filles et les garçons, ils avaient l'école des garçons et l'école des filles.
1: D'un côté les garçons et d'un côté les filles, c'est ça ? Quel matériel scolaire aviez-vous ?
2: Les cahiers, les crayons, l'équerre, la règle, gomme, tout ce qu'il fallait pour écrire. Et puis, et buvard et tout, parce qu'on écrivait à l'encre, ah oui. À la plume. Mmh. Il fallait des buvards.
1: Comment ça se passait, les études à votre époque ?
2: Je restais à l'étude, mais on faisait pas nos devoirs, on faisait des devoirs supplémentaires. Les devoirs, c'était à la maison.
1: Est-ce que vous avez des uniformes, vous ?
2: Non, pas du tout. Chacun s'habillait comme il voulait.
1: Vous m'avez dit que vous avez des blouses.
2: On fallait une blouse.
1: Maintenant, on va parler de la mode, si ça vous va. Est-ce que vous aimez la mode, vous ?
2: Oui.
1: Beaucoup ?
2: Beaucoup.
1: Vous m'avez dit que votre mère, elle était
2: couturière.
1: Ah oui. Elle vous faisait beaucoup de vêtements ?
2: Vêtements, oui. Des ensembles, des robes, des jupes.
1: C'était comment la mode quand vous étiez adolescente ? Vous portiez quoi ?
2: Il y a eu les mini-jupes, devais avoir 16 ans à peu près, mm-hmm. Les mini-jupes.
1: Est-ce que vous portiez beaucoup de couleurs ?
2: Oui, j'aimais bien les couleurs, oui.
1: Quelle couleur ?
2: Le rouge, c'est ma couleur préférée.
1: Le rouge ?
2: Oui.
1: Je vois ça dans votre chambre. Est-ce qu'il y a des périodes qui vous ont plu en termes de mode ?
2: Oh, de mode... j'aimais bien les mini-jupes, pas trop les pantalons. Les pantalons pattes d'éléphant, j'avais horreur, c'était affreux.
1: Ouais, nous maintenant c'est ça, les pattes d'éléphant, comme
2: moi,
1: vous dites.
2: C'est affreux.
1: Vous portez quoi comme chaussures ?
2: Des talons aiguilles.
1: Ah, les talons aiguilles ?
2: Ah oui.
1: Nous maintenant c'est les campus, les tout. Hein.
2: Les gros bottes-quins.
1: Oui, c'est ça. Est-ce que vous aimez la mode actuelle et est-ce que vous aimeriez porter ce qu'ils ont les jeunes ?
2: Oh, oui. Moi, je suivais la mode, alors...
1: Vous aimeriez que porter ce qu'on porte actuellement, les jeunes ?
2: Oui, pourquoi pas, oui.
1: Oui, pourquoi pas.
2: Oui.
1: Je voulais maintenant vous parler de la technologie avec vous. Quelle technologie ou quelle nouvelle invention ont changé votre mode de vie ? Est-ce que vous avez un téléphone comme ça, là ?
2: Un portable ? Non, j'ai pas. Non, j'en ai
1: vous
2: jamais voulu.
1: Ça,
2: non,
1: ou...
2: non, non, non.
1: Vous avez des téléphones...
2: Ma sœur m'en avait apporté un, hein, je ne sais pas où il est.
1: voilà, c'est tout pour ce petit quiz. Je vous remercie.
2: De rien.
1: Et voilà. Et merci d'avoir discuté avec moi et merci à l'EHPAD de Camille Claudel pour son accueil.
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Bonjour à toutes et à tous, je suis vraiment désolé, on est dans la playlist d'Ulysse et petit retard, un gros retard, du coup ça va peut-être être un peu décalé, je vais pas faire une demi-heure complète mais on va essayer d'en s'en rapprocher et on va tout de suite commencer cette émission ensemble. Du coup sur le thème du metal rock, tout cet univers là, donc voilà. Et on va commencer du coup ensemble avec un artiste, un groupe qui s'appelle The Wise Man's Fear, de la musique The Edge, The Map, sorti le single sorti en 2026.

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5: Bonsoir à tous. Le parquet de Valence demande le renvoi devant les assises pour mineurs de 11 des 14 suspects dans la mort de Thomas à Crépol. Il y a près de 3 ans, une bande de romans sur Isère avait fait irruption dans un bal avec des armes blanches, s'en prenant à un groupe de jeunes de Crépol. Thomas, 16 ans, avait été mortellement poignardé. Maintenant, ce sont aux juges d'instruction de suivre ou non les réquisitions du parquet. Un dernier hommage à Liana, plus d'une semaine après la découverte du corps de la collégienne de 11 ans. Ses obsèques ont été célébrées cet après-midi dans le Gers, cérémonie au cimetière de Florence, dans la plus stricte intimité. Après un lâcher de ballons blancs, la famille a procédé à la libération de 5 colombes. Une enquête ouverte dans le Gard après la découverte d'une octogénaire tuée près d'un camping du Gros-du-Roi. Le drame s'est produit hier soir. La gendarmerie a déployé un important dispositif à la recherche de l'agresseur. La procureure de Nîmes lance un appel à témoins pour faire avancer l'enquête. Le ministre de l'Éducation alerte sur les stages de seconde, des stages qui doivent rester de l'observation, explique Édouard Geffray. Le ministre a écrit à tous les chefs d'établissement pour leur indiquer que les élèves ne devaient être exposés à aucun danger après de récents accidents. En seconde, les élèves doivent réaliser un stage de 2 semaines en milieu professionnel. La politique d'accueil de l'Union européenne se durcit avec la mise en place à partir d'aujourd'hui du pacte européen sur la migration et l'asile, un texte qui entend maîtriser les flux migratoires. Parmi les mesures, un filtrage obligatoire et un contrôle systématique de toutes les personnes aux frontières extérieures de l'Union. Et puis en foot, les pays hôtes de la Coupe du Monde poursuivent leur début dans la compétition. Après le Mexique hier soir, c'est au tour du Canada et des États-Unis de disputer leur premier match ce soir. D'abord à 21h, le Canada affrontera la Bosnie-Herzégovine et puis les États-Unis seront opposés au Paraguay à partir de 3h du matin. Voilà pour l'essentiel de l'info, excellente fin d'après-midi.
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7: Bonjour à tous et à toutes, c'est Lisea sur la tribu avec Adela et Angèle et aujourd'hui nous sommes avec Nicolas. Pouvez-vous vous présenter s'il vous plaît?
8: Alors bonjour, moi je m'appelle Nicolas, je suis bénévole à la maison de quartier de Meyer-Barwitz.
9: Pourquoi vous êtes-vous impliqué dans l'organisation du festival Bouge?
8: Alors en fait le festival Bouge, pourquoi je suis impliqué? Parce que déjà ça me fait plaisir de faire partir de l'organisation du festival. Et le festival Bouge, je fais partie de l'organisation depuis 2010, parce que la première année a commencé en 2010.
7: Combien de temps ça prend environ pour préparer le festival?
8: Un an de préparation, on commence dès septembre. Là, l'édition 2026, quand elle va se terminer, on va réattaquer au mois de septembre. Pour l'édition 2027, ça prend un an de préparation.
9: Quelles sont les activités que l'on peut retrouver au festival?
8: Alors, les activités, ça va être du sport. Il va y avoir du double dutch, du hand fit. Ça va être principalement les sports qu'on va retrouver. Je crois qu'il y en a d'autres. J'ai mangé les autres noms. Mais ça va être ça déjà qu'on va retrouver sur le festival.
7: Comment choisissez-vous le groupe de musique qui passe pendant le festival?
8: Alors en fait, on travaille avec LMP Musique, avec une dame qui s'appelle Muriel Bousseau, qui fait partie justement d'LMP Musique. Et en fait, c'est elle qui nous propose des artistes en fonction du budget qu'on a. Et après, les artistes qu'elle sélectionne, en fait, on les écoute en groupe. Et du coup, on sélectionne si on veut cet artiste-là ou pas.
10: Comment choisissez-vous les activités sportives présentes sur le festival?
8: Alors ça, en fait, c'est un autre groupe parce qu'en fait, le Festival Bouge en fait, est organisé par des jeunes et accompagné par des jeunes et des habitants de Meyer-Barwitz. Et du coup, ils sont accompagnés par les membres de l'équipe de la maison de quartier. C'est un groupe de copiles, c'est surtout des jeunes qu'il y a dans la copile. Et en fait, il y a plusieurs sous-copiles. Il y a le copile sport, il y a le copile communication, copile scénographie, toute la décoration, etc. Et du coup, en fait, tout ce qui est partie sportif, en fait, ils se réunissent une fois par mois et peuvent proposer justement des sports qui en lien avec le festival, parce que c'est Festival Bouche et des cultures urbaines. Et après, en fonction aussi du budget, ben on sélectionne ou non les sports.
10: Vous l'avez dit juste avant, Bouche, c'est un festival de culture urbaine. Comment vous arrivez à mêler musique, danse et sport dans un même festival ?
8: Ça, c'est la bonne question. Comment on arrive à mêler ça ? Bah, en fait, c'est un festival, en fait, on essaye que ça soit assez ouvert à tout public. Et en fait, il faut que ça plaise à tout public, en fait.
9: Est-ce que l'entrée du festival est payante ou gratuite ?
8: Le festival est gratuit. L'entrée du festival est gratuite à prix libre.
10: Quelle est l'implication écologique du festival ?
8: Cette année, comme les autres années, en fait, c'est un festival 100% éco-responsable, en fait, pour réduire les déchets. Du coup, on a mis en place de la vaisselle consignée. Ça veut dire que les gens ils viennent à la restauration et ils ont des assiettes, des couverts qui sont réutilisables et qui sont consignés.
10: Et quelles sont les valeurs pour vous, comme vous êtes là depuis le début du festival, c'est bien ça ? Quelles sont les valeurs pour vous de Bouge ?
8: Alors, les valeurs, en fait, c'est un événement qui est accessible à tous et à toutes. Et c'est des valeurs de diversité.
10: Et juste pour du coup organiser ce festival, est-ce que vous avez des partenaires en particulier ?
8: Oui, notamment la ville de Saint-Nazaire qui nous soutiennent énormément et que je remercie d'ailleurs, qui nous soutiennent énormément, que ce soit la ville de Saint-Nazaire ou même tous les services de la ville de Saint-Nazaire, que ce soit matériel fête, etc. Tous les services qui sont au taquet, comme les services événementiels de la ville qui nous permettent le bon déroulement de cet événement, notamment pour la scène sauvage. En fait, c'est la ville qui nous met à disposition cette scène.
7: Merci à Nicolas, Angèle et Adéla et à la prochaine sur La Tribu.
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6: Bonjour à toutes et à tous.
7: Oui, bonjour.
6: On est sur la radio La Tribu.
7: Aujourd'hui, c'est l'émission de malade, une nouvelle édition, où l'équipe n'est pas toujours complète. On est avec Ulysse.
8: Bonjour.
7: Bertie.
9: Bonjour.
7: Loen.
10: Bonjour.
7: Et moi, André, à la présentation. Donc, ça vous est arrivé quelque chose de chouette cette semaine?
8: Vous êtes perdu sans Dieu.
9: Oui, un petit peu, ouais. Vous avez des trucs à nous raconter?
8: Bah du coup, moi je disais que je donne ma réponse pour le permis. J'avais pas eu ma réponse la semaine dernière. Je l'ai pas eu.
7: Ah,
8: voilà.
7: Tu dois le repasser?
8: Oui, du coup. J'ai quand même envie de l'avoir. Occasionnellement, j'ai pas payé déjà presque 2000 balles pour pas l'avoir.
9: Ouais.
8: C'est cher.
9: C'est un peu cher quand même.
7: Ouais.
9: Ça pique.
7: T'as fait avec quelle école de...
8: Nolo.
7: Quoi?
8: Nolo.
7: Nolo.
8: Hôtel de vie.
9: Je connais pas.
7: Non.
8: Un peu plus jeune encore.
9: J'ai pas encore l'âge.
8: T'inquiète, ça viendra.
7: Bon, moi, je pense que je vais faire des cours de conduite après les examens, les résultats des examens.
8: T'as passé ton code déjà?
7: Non, mais je dois travailler pour... là-bas, genre, faire tout le code et les cours.
8: Après, le code, en vrai, ça va, c'est simple.
7: Conduire, code, c'est quoi. Difficile.
8: Le code, c'est simple. La conduite, bon, en vrai, ça dépend de ton moniteur. T'as des moniteurs, tu t'énerves un peu. Et il y en a, ça se passe très bien.
7: Cool. Si on parle des examens, moi cette semaine j'ai passé mon oral de LSE à Notre-Dame.
9: Trop bien.
7: Dans le lycée de Thaïs qui n'est pas là, mais qui va être plus tard dans l'émission sport.
9: Si elle revient.
7: Oui.
8: Peut-être qu'elle passera dans l'émission si elle veut.
7: Oui.
8: Bon, je pense qu'elle veut pas de nous.
10: Non, elle veut pas nous voir.
9: Pour une fois, qu'Ulysse et Louen étaient en avance.
7: Oui.
8: J'étais pas au boulot aujourd'hui.
7: Il voilà, n'avait pas des excuses.
10: En vrai, j'avais une excuse, j'étais chez moi.
9: Waouh.
7: Moi, j'ai failli être en retard aujourd'hui parce que. Alors, au Rouen Bleu, il y avait une ambulance. À l'arrêt de la paix, il y avait des gens qui se sont disputés. Ils se sont. Je sais pas. Il y avait de la violence et il y avait la
8: bagarre.
7: Oui, ils se sont bagarrés.
8: Bah, c'est tout.
7: Bah, et mon bus, il s'était arrêté derrière l'ambulance et les gens commençaient à descendre. Et je me suis dit, bon, je pense que je vais être en retard si je reste dans le bus.
9: Ouais. Bon. Moi, ça m'est jamais arrivé, ça.
7: Non, mais ceux qui se sont bagarrés, ils criaient. À celle avec qui il s'est bagarré des trucs horribles. Genre, il l'a insulté, il l'a traité de con.
8: Je sais pas ce qui s'est passé, mais bon.
9: Oui, oui. Non.
8: J'aime pas donner un avis quand tu sais pas ce qui s'est passé.
9: Alors moi, il faut savoir que je suis une très grosse commère, donc je vais me faire des idées sur tout ce que je vois.
8: Ah, okay.
9: Donc voilà.
8: Et là, c'est quoi? Tu te fais quoi comme idée?
9: Là, je pense qu'il y en a un qui a trompé la meuf.
8: Ah oui, ah oui, dans ce sens-là.
9: Voilà. Okay. Ou je finirai pas à savoir. Je vais regarder sur Google et tout.
7: Oui.
8: Ouais, ok. Voilà. Donc si t'as des réseaux sociaux et que tu follow 30 personnes de plus, on sait pourquoi.
9: Ouais, c'est ça. C'est mes petits témoins.
8: Vous avez des trucs à raconter ou quoi?
7: Non.
10: Moi, personnellement, j'ai pas grand-chose.
7: À part ton brookie qui a été délicieux.
10: Deux en cette semaine, quoi. Deux gâteaux préparés cette semaine, ça passe.
9: C'est Louen, le pro des brookies. Il va bientôt monter un site.
7: Brookie de l'ON.
10: Fondation.
9: Brookie & Co.
7: Oui. Il va vendre que des brookies.
8: Je donne de l'argent à une fondation caritative pour les enfants en Afrique. Non, non, des brookies.
10: Il fait à manger, donc...
8: Ça me va. En vrai, je suis sûr, juste le concept, tu ramènes beaucoup d'argent.
10: Bah, ça dépend, parce que il y a le prix de la recette aussi.
9: Ah oui, d'accord, ok.
7: Ah oui.
8: Recette familiale et tout, quoi. Secret. Secret d'État, en fait.
10: Ce qu'il faut que je fasse, c'est que je prends la recette. Genre, j'achète les ingrédients, puis je revends x2 le brookie, quoi.
8: Oui, c'est ce qu'on appelle de l'investissement.
7: C'est ce qu'on appelle le capitalisme.
10: Genre le brookie, je le prépare, j'ai besoin de 15 euros pour tous les ingrédients, je le revends à 30 euros.
9: Voilà, c'est de l'arnaque.
8: Non, parce que tu n'utilises pas... Si tu achètes par exemple un pack de... T'as besoin de lait, tu jettes... Tu
9: n'as
8: pas besoin de...
9: Tu mets pas
8: la farine.
7: Tu devrais
8: de farine,
7: mettre
8: tu
7: ton...
8: Tu n'utilises pas tout de la farine.
9: Il y a quand même 250 grammes. Si.
7: Tu devrais mettre les parts de brookie à 5 euros au max.
8: Pour combien t'en utilises?
7: Mais pour avoir de l'argent et t'acheter les ingrédients.
10: Je pense pour un brookie, je crois que j'utilise... Attends, parce qu'au moment, je dois mettre...
8: Enfin, pour un paquet, t'en utilises quoi? Tu fais combien de brookies?
9: Je pense pas qu'il fasse assez de brookies pour savoir combien il en prend.
10: Déjà, je sais que pour la pâte à cookies, il faut 170 grammes de farine.
9: Donc tu fais genre 2 brookies, quoi.
10: Et pour la pâte à brownie, il faut peut-être 100 grammes, je sais plus, 70 ou 100.
9: Ouais, bah en fait, c'est un paquet par brookie.
10: Non, parce qu'on prend des paquets de 5 kilos chez nous.
8: Ok.
10: C'est des paquets de 5 kilos de farine.
8: Ok. Hein.
9: Ok. Ouais.
8: Sur l'épaule, carrément. Okay.
9: Chercher au moulin de je sais pas qui.
10: Okay, non, c'est plus pratique. Comme ça, au moins, tu sais que quand il reste plus que ça dans le paquet de 5 kilos, faut en racheter un.
9: Plus que ça.
8: Bah non.
10: Bah si, enfin.
9: D'accord, ok.
8: Bah, c'est un kilo, quoi.
7: Parce que genre, c'est un paquet de 5 kilos.
10: On a un bocal qui doit faire peut-être 500 grammes, on va dire. Ou peut-être 1 kilo. Et en fait, on met de la farine dedans et le paquet de 5 kilos, il reste dans la réserve.
9: Ah oui, ok.
10: C'est comme pour le sucre.
9: 500 grammes, c'est le poids de mon paquet de farine que j'achète. C'est pas pareil.
8: Je sais pas combien. Je fais pas des gâteaux. Je fais des pâtes.
9: Je sais pas cuire des pâtes.
10: Je sais faire des pâtes, des gnocchis.
8: Alors, tu sais faire des gâteaux, mais pas des pâtes.
9: Ouais, voilà. En fait, si un jour je me retrouve une semaine toute seule, soit je commande, soit je mange que des gâteaux et des pâtisseries.
10: Ah non, moi je mangerais que des pâtes, mais des gnocchis, des raviolis.
8: Mais moi ce serait des pâtes et du riz toute la semaine.
9: Pâtes. Moi je sais faire des pâtes. Ni faire des patates, ni faire des pâtes.
8: Et du riz, tu sais faire?
9: Je sais faire de la semoule.
8: En fait, tu fais que les trucs compliqués.
10: La semoule,
9: c'est pas très compliqué. Hein. Tu mets un verre de semoule, deux verres d'eau au micro-ondes et puis voilà.
8: Les pâtes, tu mets des pâtes.
10: Tu mets de l'eau, une pincée de sel.
9: De sel.
8: Et t'attends. Et juste t'attends 10 minutes. 5 à 10 minutes en fonction des pâtes et.
10: Puis voilà.
9: J'ai jamais fait de pâtes de ma vie, donc je saurais pas te dire si.
8: C'est pas compliqué, vraiment, c'est pas
10: très simple. C'est comme les gnocchis. Les gnocchis, tu les mets sur la poêle, t'attends que ça dort un peu d'un côté, tu retournes et puis c'est bon.
8: Et après, t'as des recettes. Moi, je mets des chorizo avec. Donc là,
9: je sais faire des œufs sur le plat.
8: Ouais, tu fais des œufs.
9: Des œufs brouillés, des omelettes. Non, pas les omelettes, mais.
8: Avec du riz.
10: Omelette, je sais faire.
8: C'est simple, enfin, l'omelette, c'est technique. C'est pas simple, c'est technique à faire.
9: Ouais. Je suis capable de rendre quelque chose de simple très dur.
8: Enfin, les pâtes, tu peux pas rendre ça dur. Vraiment.
9: Bah, je suis capable de genre les faire cramer au fond de la casserole. Enfin.
8: Bah, si tu mets de l'eau, non?
10: Bah, logiquement, si.
9: Si, ça peut couler. Ou se coller sur les bords et tout.
10: Parce que si tes pâtes, elles sont. Genre, t'as mis un peu trop d'eau, elles sont trop imbibées. Tu mets après à.
9: Tu égouttes,
10: tu laisses au fond. Mais tu laisses un peu trop longtemps au fond, ça peut coller au fond.
9: Ouais.
7: Bah, si tu veux pas qu'elle soit trop.
9: Dans une passoire
8: de... Ouais, bah moi je laisse dans un passoire.
9: Je fais hop dans la passoire moi, et je remets dans la casserole.
10: J'ai soit une passoire, soit genre c'est un truc, je l'attache à la casserole et c'est fait une passoire donc je fais.
8: Ah ouais?
9: Oh, moi j'aurais trop peur de faire tomber le couvercle.
10: Mais pas de couvercle.
8: Mais t'es con, mais
10: Genre, non, mais genre, en fait,
9: tu mets un truc par-dessus.
10: Non, c'est pas un truc par-dessus. C'est, on va dire, c'est à peine un demi-cercle. C'est un arc de cercle qui fait comme ça à peu près. Et t'as des trous comme dans une passoire. Donc en fait, tu mets ta casserole de côté et l'eau est cool. Sans que ça fasse tomber.
9: Pas... C'est trop technique pour moi. Là, j'ai pas compris. J'ai pas compris.
7: Mais je pense qu'on a tous vu le truc qui est dans. Tu sais pas, là.
8: Oui, sauf Bertie.
9: Non, mais. Hein.
10: Voilà. C'est vendredi soir. C'est le week-end.
9: Déjà, tu sais utiliser un four.
8: Mais tu sais. Mais voilà.
10: Si tu fais des gâteaux, tu sais utiliser un four. Tu vas pas le faire au micro-ondes, tes gâteaux.
8: Je suis sûr que ça existe.
9: Bah, les bug cakes, c'est pas au four.
10: Oui, mais bon.
9: C'est un peu pas bon, mais.
7: Les pancakes.
9: J'ai essayé, je ne referai plus jamais.
8: Les quoi? Les pumpkins?
9: Mug cake.
8: C'est quoi les mug cake?
9: Tu fais un gâteau, mais dans la tasse. C'est dégueulasse.
8: Mais c'est quoi ce conseil?
9: En fait, genre.
7: Tu mets de l'Oreo, des biscuits Oreo, non?
9: Je sais pas, moi je mets genre du chocolat en poudre. Je fais mon petit gâteau. Ça...
8: Ah, du lait et du chocolat en poudre, ouais.
9: Ça, c'est
10: non,
9: c'est pas un chocolat. Non, c'est du chocolat au lait.
8: Je crois que t'as... Tu sais faire des gâteaux? Oui. Moi, j'en ai déjà fait une. Ouais.
10: Ah, moi, j'en fais souvent pour mon anniversaire. Mais je fais pas que des brookies pour mon anniversaire.
8: Je fais des flans. Le flan, c'est une pion.
9: Jamais fait.
10: Cheesecake, bavarois.
9: Ouais, cheesecake, j'arrive.
7: Ulysse, quand tu dis qu'il y a longtemps, c'était quand...
8: Il y a un an, pour mon anniversaire.
9: Ah oui, d'accord.
7: Ah oui.
8: Bah, je suis un gars de la salade.
7: Hein? Moi, j'ai fait des...

0: Non.
1: Oui, si. Tu mets de
0: Non.
1: la vinaigrette dans
0: Non,
1: la
0: de
1: salade.
0: l'huile.
2: De l'huile
0: L'huile
2: vinaigre.
0: moteur.
2: Vinaigrette de balsamique.
1: Ah, ça c'est trop bon,
0: Ah
1: les
0: non, moi
1: vinaigres de
0: dans ma
1: balsamique.
0: salade. Enfin, moi des salades. Salade d'été, tu sais.
1: Oui, ouais,
0: Moi je mets
1: je
0: des
1: vois.
0: pâtes.
3: Oh, j'en ai.
0: Pâtes, surimi,
1: Ah
0: œufs,
1: oui, je vois. Oui. Œuf!
0: cornichons.
1: Ah non, moi j'aurais pas mis les œufs.
0: Bah, un œuf dur.
1: Ah.
2: Bah si, moi je mange des fois des pâtes de
1: Pendant un
2: salade
1: instant, j'ai cru que
2: d'été au
1: t'avais mis
2: lycée.
1: genre des œufs
0: Tu casses
1: brouillés
0: un
1: ou
0: œuf et
1: des
0: tu.
1: œufs sur le
0: Ouais, en
1: plat,
0: vrai, un
1: tu
0: œuf
1: vois.
0: brouillé, ça pourrait passer. En vrai.
1: Ça fait un peu
0: Après, je
1: ricotonner
0: mets.
1: ton truc, hein.
0: Ouais. Avec de la mayo. Mais je mets. Genre, la mayo, je prends la plus grosse cuillerée qui est dans le tiroir.
3: Il prend le pot, je bloque.
0: Là, mais je serais capable. Et je prends. Il y en a un pas assez. Hop, je reprends, je jette dedans. Et je mélange.
3: Une salade, quoi.
0: Ouais, voilà. Ou sinon, c'est du riz. Riz. Riz, betterave, maïs.
1: C'est ouais.
2: Vous vous rappelez la salade qu'on a mangée l'année dernière à Brocéliande?
0: Oula.
1: Attends,
3: Brocéliande.
1: je me rappelle.
2: Genre,
1: Non.
2: le soir, on a fait
1: Oui.
2: des
3: Comme ni la salade
1: ouais.
3: brocéliande, ni.
2: Et
0: Non.
2: des pâtes bolo.
1: Oui, je me
0: Je m'en rappelle
1: souviens.
0: plus. Mais je m'en rappelle
3: Perso.
0: juste avoir coupé les tomates, c'est tout.
3: Moi, je
1: Ouais.
3: connais la
1: Moi, je
3: marque
1: me
3: de salade.
1: souviens, tu savais pas couper le saucisson.
0: Ah non, c'est pas moi, non.
1: Non, c'était Adela. Elle savait pas couper le saucisson.
3: Moi,
1: Enfin, moi,
3: c'était
1: pour moi,
3: mon
1: ça m'allait, mais
3: pro.
1: selon Ellie, c'était pas bien coupé.
3: J'ai une anecdote.
0: Non, parce que toi, ça se trouve, tu le coupais d'un centimètre.
1: Moi, j'ai jamais coupé le saucisson, donc.
0: Le couper en petites tranches de 2 mm.
3: L'été dernier.
1: Tu sors la règle et tout, hop, 2 mm.
0: Non, à l'œil. Je suis menuisier à l'œil.
3: L'été dernier, j'étais avec des amis. On avait fait 3 jours chez mon arrière-grand-mère, genre en toile de tente. Et au bout d'un moment, on était parti se promener. Sauf qu'on avait pris du saucisson, des boissons et tout. On trouve une truelle sur le chemin. On prend la truelle. On arrive, on coupe le saucisson avec.
1: Il devait être très bien coupé.
3: Ouais, en plus c'est vrai.
0: La truelle peut bien couper en vrai.
3: Après.
1: Attends, la truelle en triangle ou la truelle pour prendre la terre? Parce que je crois, je sais pas ce que c'est une truelle.
0: Alors
3: La
0: attends,
3: truelle
0: attends,
3: pour
0: parce que
3: poser
0: la
3: le
1: truelle.
3: béton sur le.
0: Attends,
1: Ouais,
0: parce
1: est-ce
0: que.
1: que
0: Pour les
1: c'est plat
0: briques.
1: en mode un peu comme
0: Bah c'est plat, oui,
1: un
0: tout, c'est
1: truc pour
3: toujours
1: récupérer
3: plat.
1: les parts de gâteau?
3: Une
0: Oui,
3: truelle.
0: c'est ça.
1: Ah, bah je vois ce que
0: Une
1: c'est alors.
0: truelle, comme à la portugaise.
1: Truelle.
0: Ah, tu vois, la truelle, ils comprennent. C'est ça.
1: Ouais, ok. Oui, bah je
2: Mais
1: vois
2: une
1: ce que
2: truelle
1: c'est.
2: de cuisine?
0: Non, ça, c'est ça que t'as trouvé.
1: Tu.
0: Ouais, voilà.
3: Ouais, sauf que
1: Tu
3: tu
1: cuisines à
3: vois.
1: la truelle, Andrea?
2: Non.
3: Non, mais genre, t'as
0: Ça c'est pour
3: des.
0: les maçons.
2: Oui, ça c'est pour les
0: Ça, c'est
2: maçons,
0: pour les
2: mais
0: carreleurs.
2: les truelles pour,
1: Ouais, moi j'avais la vision
2: la cuisine,
0: de
2: c'est
0: celle-là.
2: plutôt en plastique. Moi
0: Les
2: j'avais.
0: truelles.
3: Mais moi, tu vois, c'est celle qui
2: Oui!
3: est en dessous de cette
0: Non, mais
3: image-là.
0: en fait, lui pour la cuisine, oui, mais il a trouvé ça dans le de par terre et il l'a pris.
1: Mais si ça se trouve, elle avait touché un truc pas net, hein.
0: Du
2: Oui.
0: béton à la
1: Non,
0: limite.
1: mais genre,
3: Non, mais
1: et
3: après,
1: c'était par terre, donc ça se
3: ça
1: trouve, il
3: faisait
1: y a un
3: peut-être
1: chien qui
3: 3 ans
1: l'a
3: qu'elle
1: trouvé,
3: était
1: tu vois.
3: dans sur le sol. C'est pas grave.
1: Ah. Ah non,
2: Ah
1: je peux
2: ouais.
1: pas.
0: 10 euros. C'est pas cher.
2: Du sol.
1: Bon, alors, tous
3: Préfère au
1: ceux
3: marché
1: qui
3: de
1: veulent
3: truelle.
1: acheter une truelle, c'est
3: 10 euros.
0: 10
1: 10
0: euros la
1: euros.
0: truelle.
1: Voilà. Merci la radio.
2: Et merci Ulysse.
3: Pour tes recherches très.
0: Toujours un plaisir.
1: Très pertinente.
0: Merci. Merci beaucoup.
2: Est-ce que vous voulez qu'on fasse une pause? Avec
0: Mais oui, du coup.
2: oui,
1: Oui.
2: avec The Vaccines de Dreamora.

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2: Oui, on est sur la tribu, on est de retour dans l'émission Malade. Et on, avant la pause, on parlait de truelles. De la truelle que...
3: à tous les Portugais de France.
2: Louen, il a trouvé par terre.
4: Et j'ai coupé du saucisson avec.
0: Ouais.
4: Et après, du coup, au lieu de couper le saucisson avec, on a fait une planche à découper. Ce qui est très pratique. Bah, genre, en gros, tu prends la truelle, tu la poses, tu mets le saucisson dessus et tu coupes au couteau. Ça fait une planche à découper.
5: Ah, j'ai la vision.
0: Ok.
5: J'ai clairement la vision.
4: Tu vois, si t'as pas d'ardoise ou quoi que ce soit, tu prends la truelle et puis...
5: Bah ouais.
0: C'est sûr qu'on découpe le saucisson sur de l'ardoise qui peut se couper.
4: L'ardoise, pour la couper, faut vraiment...
5: Ça dépend quelle ardoise.
3: Parce que l'ardoise des maisons, enfin, il y a des...
0: Ouais, l'ardoise des toits, ça se coupe.
4: Non, oui. Ça se coupe pas, ça se casse.
3: Déjà, oui, ça se casse. Enfin, si, il y en a, ils coupent avec les ciseaux de couvreur.
4: Oui, mais c'est des gros ciseaux, c'est des cisailles, vraiment. Ouais,
2: mais vous n'avez pas des fonds pour couper Vous n'avez pas des fonds, genre des fonds en bois pour couper?
4: Ah, si, ça j'ai chez moi.
3: Mais dans la rue, non.
4: Dans la rue, non.
0: La grande dans le lieu égal. Non.
3: Ok, merci. Je pense que je suis pas un peu en cacahuète ces derniers temps.
0: Ouais, c'est la fin de l'année, écoutez.
3: Allez.
0: Dans une semaine, je suis en vacances.
2: moi, lundi, j'ai le bac de philo.
4: J'ai 2 semaines de stage et puis j'ai fini, là.
2: Bah, profite de tes 2 semaines de stage parce que nous, la semaine prochaine, on a les épreuves de bac. Oh,
0: ouais, c'est philo, non?
2: Philo et les spécialités.
0: Ouais.
2: Le 15, 16 et 17 juin, et après le bac oral, le grand oral, la semaine, la dernière semaine de juin.
0: Qu'est-ce qu'il y a le...
2: Qu'est-ce qu'il
3: Attends, monsieur. Moi, je suis... Ah non, mais c'est mois de juillet, je suis complètement con. Moi, je suis en vacances. Là.
0: Dans un mois et une semaine.
3: Ouais.
0: Ok.
3: Oulala, je sais plus là où.
4: Parce que...
2: D'accord.
4: Pas eu cours depuis mardi soir.
2: Moi non plus.
4: Genre mardi, c'était ma dernière journée de cours.
2: Voilà.
3: La semaine prochaine, je suis au CFA. Oh. Dans la classe de base, on est 6. Il y en a 3, ils ont dit. Peut-être pas, je vais venir. Il y en a 2, c'est sûr, ils viennent pas. La tu classe, ça va être... Non, il y en a qui vont venir. Mais ça va être... Le CFA, mais ça va être n'importe quoi. C'est là, dans ces moments-là, en fin d'année, où tu regrettes de pas être à l'internat. Parce que dernière semaine de CFA, l'internat, c'est le dawa.
4: Ça se voit l'année prochaine, tu vas dire, je vais à l'internat.
3: Parce que l'année dernière, j'étais à l'internat, mais c'était le dawa.
4: Mais ça ne m'étonne pas.
3: N'importe quoi. Donc, voilà.
0: Moi, je suis jamais allée dans un internat. Ou quoi.
3: C'est une masterclass. C'est navré.
0: Ça dépend dans quel lycée je vais, mais peut-être que je ferai un internat un jour.
2: Bah, si tu vas à Nantes ou dans d'autres villes. Ouais. Tu vas faire un internat?
3: Non, le train tout le matin et soir.
0: Carrément. Attends, il y a un mec de ma classe, il fait ça tous les matins et tous les soirs. Il habite à Savenay, il vient en train.
3: Bon, en vrai, c'est 9... Ça veut dire que ça lui fait 11 euros... Ça lui fait 20 euros en gros par jour.
0: C'est énorme.
3: Ouais, mais ça se trouve, tu comptes tout le truc et ça se trouve, prendre un internat au lycée ou enfin au collège... Ça lui revenait peut-être plus cher avec le transport et tout.
0: En fait, ouais, je sais pas. C'est juste lui qui voulait prendre le train.
2: Mais sans lui, ils n'ont pas d'internat?
0: Si.
2: Mais pour les lycéens?
3: Non, pour les collèges aussi.
0: C'est principalement pour les lycéens, mais il y a quelques collégiens qui n'ont pas vraiment de famille ou qui habitent trop loin. Mais,
2: comme les troisièmes?
0: Ouais, il y a certains troisièmes, ouais. Et il y a un quatrième, il me semble. Mais il n'y a pas de cinquième, sixième, ils sont trop jeunes.
2: Bah, c'est normal.
3: Moi, j'avais un troisième. Moi, quand j'étais en troisième dans ma classe, il y en avait un qui venait, il venait de... à la base, pour la classe kayak, mais il n'avait pas été accepté, comme moi. Mais il venait genre de loin, mais loin. Juste pour la classe kayak.
0: Ah
3: ouais. Je m'en rappelais plus de sa ville, mais il venait vraiment de...
4: Je sais que dans ma classe, là, j'ai un gars
3: cette année. Il était à 2 heures de route.
0: Oh. Ah oui, quand même.
2: C'est beaucoup.
4: On le vanne sur ça parce qu'il habite de l'autre côté du pont de Saint-Nazaire. Du coup, tous les matins, il est obligé de venir avant 8h. Genre, il dit il arrive vers 7h30.
3: Les bus, c'est chiant. Là.
0: Moi, j'ai postulé.
3: Il est où au-delà du pont? C'est un vrai vin?
4: Non, Chauvet.
3: Il prend
0: c'est
3: le. Il passe par Frossay?
4: Je sais pas.
0: Mais c'est loin, c'est à une heure, non?
2: Oui, je pense qu'il devait y avoir une ligne comme les lignes de bus chez nous, genre H1, H2 et H3, genre un H pour faire Saint-Nazaire Saint-Brévin.
3: Ouais, c'était prévu, mais vu qu'il y a déjà les bus Alley-Hop, c'est ça.
2: Oui, mais les bus Alley-Hop, ça, ça passe pas toujours. Je sais pas comment ça marche, les bus Alley-Hop, mais...
3: C'est toutes les...
4: Toutes les heures, je crois.
3: J'avais téléchargé le truc, mais c'est le matin, il y en a un toutes les demi-heures. Et dans la journée, après, c'est toutes les heures.
2: Okay.
3: Et après, le midi, il y en a un peu plus, je crois, il y en a une toutes les demi-heures. Et le soir, c'est toutes les demi-heures.
4: Ouais, mais déjà, toutes les demi-heures, c'est...
0: C'est un peu long,
2: C'est un peu beaucoup.
4: Nous, c'est avant, vrai. On avait toutes les 20 minutes. Maintenant, c'est toutes les 10 minutes et c'est très pratique quand même. Hein.
3: Non, après, ça dépend où, mais...
4: Oui.
0: Bah, c'est toutes les 15
3: minutes. Moi,
0: au
3: centre-ville, c'est au centre-ville, c'est toutes les 5 minutes.
4: Moi, c'est toutes les 10.
3: C'est 6.
4: C'est toutes les 10.
3: Ouais, moi, ça.
4: Si le bus n'est pas en retard.
3: Le Monteau, ouais. À un moment donné, il y avait le bus, il était arrivé. Je le loupe. J'ai loupé mon bus. Alors, je viens d'arriver. Non, non, il avait juste 2 minutes, 3 minutes de retard, le bus, d'avant. Du coup, j'arrive à l'arrêt de bus, à l'heure auquel, normalement, il n'y a pas de bus. Du coup, j'ai OK, si vous voulez.
0: Pourquoi pas.
3: T'as dit quoi, le nom de la ville, là? Où il habitait?
4: C'est Chauvet. C'est de l'autre côté du pont, c'est à l'est de Saint-Brévin.
0: Je pense que c'était...
3: Oui, parce qu'à l'ouest, c'est compliqué.
4: Non, c'est un « et ». Oui, à l'ouest, c'est compliqué. Mais genre, c'est nord-est, je crois, mais un tout petit peu.
0: C'est peut-être « et ».
4: Non, c'est « et ».
2: Peut-être « a eu ».
0: Moi, j'ai postulé pour la classe kayak. Mais le jour où il y a les trucs, là, je suis pas là. T'as trouvé?
3: Oui.
4: Est-ce que tu vas aller à la classe kayak l'année prochaine?
0: Ouais.
3: Ah, la chance.
0: Bah, en fait, je suis pas là le jour où ils font les prises, là.
3: Ouais.
0: Genre c'est le 23 et moi j'ai une opération 4 jours avant donc je peux pas la mettre la tête sous l'eau ou je peux pas faire de sport et tout.
3: Et du coup, t'es quand même pris?
0: Bah je sais pas, il a dit qu'il verrait. Donc j'espère que je suis prise quand même parce qu'il y a toutes mes potes là-bas.
3: Ah ouais, près de Pornic?
2: Oui.
4: Ah oui, si, ouais.
0: Mais c'est loin?
4: Ouais, non, non c'est clairement au sud-est en fait.
3: En vrai, ça va.
4: Ouais. Du coup, tous les matins, il vient ici. Il vient ici.
3: Attends.
0: J'allais dire, il prend le bateau, mais non, du coup.
4: Il prend le bateau.
0: Non, il prend juste le pont.
4: Il prend le porte-conteneur.
3: Oh,
0: non, en fait, il prend juste le pont.
4: Il prend son zodiaque, il y va, il monte.
0: Avec son petit yacht.
2: Bah, t'as le truc là-bas pour comparer les trajets.
0: Pardon.
4: Mais du coup, presque tout le temps, on le vannait. Enfin, ma classe le vannait. Moi, je le vannais pas trop, parce que bah, je le connaissais pas, quoi.
2: Ça veut dire quoi, vanner?
4: Bah, il rigolait
0: moquer.
4: De lui.
0: Se moquer, mais gentiment, genre, le blaguer un peu.
3: Ouais, puis merde. Bref, en tout cas, t'as facile, je pense, 45 minutes, une heure de route, en bus.
2: Dans ma classe, en seconde, il y avait une... fille, elle venait de très proche de d'Angers.
3: Angers.
0: Ah, oui.
2: Angers. Oui. Il y a, elle habitait entre Nantes et Angers. Et elle faisait.
4: Vers Tours, quoi.
3: Saumur.
2: Entre Nantes et Angers.
4: Ouais.
3: Ouais.
4: Mais il me semble que
0: c'est où ça, Angers?
4: Attends, je regarde.
3: Angers, bah, c'est. Tu vois Nantes?
0: Ouais.
2: Oui.
3: Tu prends encore 45 minutes de route direction
2: Paris.
3: L'Est. Ouais. Et t'arrives à Angers. Oh non, t'es plus... Paris, il faut monter.
4: Non, Tours, c'est au-dessus.
0: Genre, c'est...
2: Oui, mais tu passes par la même route, non?
3: Pour la Paris, tu passes par Angers?
2: Bah, quand je vais à Paris, je vais pas à Nantes directement, je...
0: C'est Bordeaux, quoi, un peu, non?
2: Non, c'est vers le nord.
3: C'est Pays de Loire. Hein.
2: C'est vers le nord-est.
3: Non, c'est du côté de chez nous.
5: C'est juste là, non?
4: Ouais, non, je sais pas pourquoi je voyais.
0: Quand même, c'est un petit bout de rose.
5: Oui.
4: Géographiquement, je suis pas très doué.
5: Et ça, t'as Saumur, je crois.
0: Mais ouais, c'est au milieu de la France. C'est un peu au milieu de la France. Hein.
4: Non.
0: Non, non, ouais, non, j'ai
5: là où il y a marqué France, oui.
2: La France,
0: mais, non, mais...
5: Angers, non.
4: Bourges, c'est au milieu de la France à peu près.
0: Genre, ah non, oui. Non, c'est la Creuse, c'est pas pareil.
4: Entre Angers et Nantes, un peu en dessous, t'as Cholet.
5: Oh, t'as pas Saumur entre les deux ?
0: Non, je suis un peu. Petit cours de géographie en virtuel.
4: Non, Saumur, bah si, je crois Saumur, c'est entre les deux, je suis pas sûr. C'est un peu en dessous.
2: Je faisais le trajet pour venir au lycée chaque dimanche. Mais elle avait la chance parce que les dimanches, il y avait encore l'accueil de soir au lycée. Maintenant, elle doit faire les lundis matin parce qu'on n'a plus de soir. Oui, elle prend le train d'Angers jusqu'à Saint-Nazaire.
5: T'as une heure de route facile.
2: Oui.
5: Une heure en train. Tu as déjà quasiment 40 minutes en train jusqu'à Nantes.
0: Ouais.
5: Pour l'avoir pris assez souvent.
0: Ça dépend. Moi, avec la radio, on avait pris genre 30 minutes. Hein.
5: Si ça va être le TGV.
0: Je sais pas. Peut-être.
5: Parce que sinon, c'est vraiment 15 minutes.
4: Si c'est long. Si c'est oh, direct.
0: C'est aussi vite une voiture.
4: C'est le TER plus.
5: Ouais, c'est le TER. TER, c'est 45 minutes. C'est long.
4: Non, mais parce par que contre, le TER, pas... c'est le direct. Le TER, il fait Saint-Nazaire, Savenay, Nantes.
5: Ouais, et au retour, il passe par... Non, il prend Montreux
4: aussi.
5: Non,
4: ça, c'est l'autre. Genre, à 10, genre 13h10, toutes les heures à 10, je crois, t'as le TER. Donc, lui, c'est Savenay et Nantes. Mais sinon, l'autre, celui de 30, il fait tous les arrêts.
5: Parce que moi, à un moment donné, j'étais allé voir un pote du CFA. Non, il habite près de Savenay. Je prends le bus, je prends le train à l'aller. Indirect, ça venait, c'est carré. Retour, c'est le soir. J'avais envie de rentrer chez moi. Il s'arrête.
4: À tous les arrêts. Donge. Mais ouais.
5: Je fais. Ouais, s'il s'arrête à Donge, s'il veut.
4: Montoir.
5: Montoir. Je fais. Mais en. Oh putain, c'est une vanne.
4: Mais oui, mais tu tapes toutes les arrêts.
5: Après, t'as quoi ? Après, t'avais Trignac. Je fais, mais c'est une vanne.
4: T'as un arrêt à Trignac même ?
5: Je crois t'avais un truc à Trignac, ouais.
4: T'as plus d'arrêt maintenant, je crois.
5: Y'a plus ?
4: Je crois pas. Hein.
0: Oui, ils l'ont enlevé.
4: C'est plus
0: Méhan,
4: je crois.
5: C'est Méhan maintenant.
4: Je sais même pas s'il y a toujours un arrêt à Trignac. Hein. Je pense qu'il a été supprimé.
5: Mais après, t'avais la gare. Tu fais enfin ça. Juste, tu prends autant de temps dès que t'arrives à Donge jusqu'à Saint-Nazaire que Donge, ça venait.
2: Oui.
0: Ah ouais.
5: Tellement qu'il est lent et tout.
2: Moi, l'année dernière, j'avais aussi quelqu'un qui avait été prêt de Nantes. Mais qui est venu à Saint-Nazaire pour le lycée. Il m'a dit que c'était pour le rugby, alors qu'à Nantes, peut-être, il y a des meilleures équipes de rugby.
5: Il est venu à Saint-Nazaire pour faire du rugby ?
2: Oui, parce que normal. Je pense qu'il a redoublé sa terminale.
0: En vrai, ouais, ils sont bien connus
5: ils
0: quand
5: sont
0: même,
5: bons.
0: Saint-Nazaire. Pour,
5: Au niveau du sport, ils sont bons, Saint-Nazaire.
0: Ouais, pour le staff.
5: Pas après le foot. Non, ça.
0: Le SNAN. Ouais, le SNAN. Mais pas le SNAN. C'est le SNAN quand même, il y a du monde.
5: En rugby ?
0: Non, le SNAN.
5: C'est quoi le SNAN ?
0: Natation. Genre tout ce qui est sport et tout, ils sont calés.
5: J'étais sur
2: le
5: rugby, je comprenais pas.
2: Natation,
5: le rugby, il y en a deux clubs. T'as un club de Bréhéron et t'as un club de la ville.
0: Oui.
2: Le club de la ville se trouve presque près de chez moi.
5: Il y a Préambert.
0: Bah, je crois que
5: c'est le SNO,
0: Saint-Nazaire-Ovalie.
5: Et t'as le club des Bréhéron. C'est Saint-Nazaire. C'est. Trignac rugby, je sais plus c'est quoi.
4: RCT.
5: RCT aussi.
4: Rugby Club Trignac.
5: À ne pas confondre avec le RCT Toulon.
0: C'était censé être drôle.
4: Oui, c'est drôle.
5: Et c'est drôle.
4: T'as juste pas le bon humour.
5: Moi, tu sais, à un moment donné, quand je cherchais l'insta de Trignac, j'ai tapé RCT, je fais Toulon.
4: Mais qu'est-ce que c'est couille.
5: Donc ça m'avait énervé. Parce que du coup, il me mettait pas Trignac, il me mettait plein de RCT, plein partout.
4: Rugby Club Trignac, tu veux.
5: Du coup, après, ouais, j'ai une Trignac.
4: Mais c'est. Il est à côté de.
5: À côté,
4: je vais pas retrouver le nom. C'est. Je sais c'est quoi. C'est à côté du skatepark. Et entre le skatepark et le.
5: À côté du terrain inondé, là.
4: Ouais, c'est le. Oh, je sais plus comment ça s'appelle. Je vais retrouver le nom dans 30 secondes.
5: C'est à côté de ma boîte.
4: Ah ouais?
5: Ouais. Vraiment, tu vois, t'as la route qui passe là où t'as le terminus des bus là. Tu vas à gauche, tu continues tout droit, encore tout droit, t'as plein d'entreprises à gauche, à droite là. Mmh. Tu continues. Je sais pas si c'est là où t'as un virage après. Ou non, c'est avant le virage. Donc tu continues et à un moment donné t'as un pont.
4: Un pont qui passe au-dessus?
5: Ouais.
4: Ouais.
5: Mais c'est avant. T'as un virage à gauche. Tu
4: ah
5: prends.
4: Oui, c'est là.
5: Ouais, et t'as un truc de béton, la tête de poussière.
4: Ouais, c'est avant Bellevue, quoi.
5: Ouais, mais je m'arrête à Bellevue pour aller au bout. Mmh. Une petite ville d'ouvriers, ça.
4: Mmh.
5: Voilà.
4: Écoute.
5: Il n'y a que des fous à Bellevue. Mmh. À 7h du matin, c'est hard.
4: Ah non,
2: bah,
4: moi...
2: T'es pas un faux.
5: Wow. Hein?
2: T'es pas un faux aussi un
5: peu. Ah, pas autant.
4: La dernière fois, j'avais été courir avec ma sœur. Il devait être 22h. On a fait 10 km. 22h dans Bellevue. Tu voyais, t'avais les lumières. Tu voyais, t'avais plein de voitures qui passaient. Tu savais que c'était les gars du chantier qui ouais. partaient. Qui rentraient chez eux.
0: En 22h.
4: Ouais.
0: Oui. Tu cours à 22h.
4: Ouais.
5: Bah, avec ce temps, oui, il fait plus frais. Il fait déjà jour.
4: Donc, non, c'était. Je sais même plus c'était quand. Je vais essayer de retrouver la date exacte.
5: De toute façon, il y a tous les...
4: Mais je crois que c'était même avant le mois de mai. Hein. Ça devait être en avril.
2: Moi, je le faisais en ce moment, les week-ends, chaque week-end vers 19h.
5: Tu cours?
2: Je sors avec le vélo. Genre, je fais un peu de vélo.
5: Hier, j'ai vu une rencontre avec Joe Black, le film.
0: Ouais, je connais pas.
5: Tu connais pas?
0: Non.
5: Tu veux, t'aimes bien ou pas les petites histoires d'amour un peu...
0: Ouais.
5: Mais pas traditionnelles. Tu sais, qui sort un peu de l'ordinaire.
0: Genre à la Roméo et Juliette.
5: Non, ouais, en vrai, oh, j'aime bien cette idée. En vrai, ouais.
0: Ok. Ouais.
5: Tu peux regarder si tu veux, sur une plateforme avec un N.
0: Ok.
2: Une voilà. plateforme rouge avec un N.
5: Voilà. Le film, une rencontre avec Joe Black.
0: Ok.
5: Avec Brad Pitt. Et Anthony Hopkins.
0: Ils sont beaux ceux-là. Quoi?
5: Brad Pitt?
0: Non, il était beau avant.
5: Bah même aujourd'hui.
0: Ouais. Oui.
5: Et l'actrice qui joue la femme, elle est magnifique.
0: C'est laquelle?
5: Je sais plus comment elle s'appelle. Au début, je pensais que c'était Angelina Jolie, mais non.
2: Bah, leur histoire, son histoire avec Jolie.
5: TCL.
0: Ah, c'est vrai, elle est belle.
2: Ah ouais, je vois qu'est-ce que c'est.
5: Je la trouve trop jolie. Voilà, mais du coup, voilà. Le trio. Brad Pitt, Anthony Hopkins, et elle s'appelle... je sais plus comment elle s'appelle.
4: Un des seuls films de Hopkins que j'ai vu, c'est Hannibal.
5: Ah oui.
4: Enfin, la trilogie.
0: Je connais pas.
4: Film d'horreur.
5: Oui.
4: Enfin, d'angoisse plutôt.
0: Je suis pas très film d'horreur.
2: C'est un film où il mange où il est cannibale et.
5: C'est pas Hannibal. Non.
4: Hannibal Lecter.
2: Si. Ah, Hannibal, il est.
4: T'as Hannibal Lecter, Dragon Rouge et. L'autre, c'est. Oh, je rappelle le nom. T'as Hannibal.
5: Voilà. Claire Forlani. Donc voilà.
0: Ok.
5: Et vraiment le trio Anthony Hopkins qui est. Il est pas décédé.
0: Ah, il est vieux.
5: Oui.
4: Parce que rien ne l'est
0: fait.
5: Il est pas décédé.
4: Ah oui, c'est Silence des
0: Agneaux. 88 ans.
5: J'ai cru qu'il était décédé récemment. Non. Ah non, je confonds avec le français. Il y a un acteur hyper vieux français. J'ai toujours. J'ai
0: celui
5: confondu.
0: Qui a joué Dumbledore
5: français. Je dis français.
0: Waouh, j'avais trop l'impression qu'il était français.
5: Joué dans...
2: Pac Nord.
5: Non. Si vous aimez bien la politique, une série que je vous recommande, Baron Noir, voilà, en 3 saisons.
0: Ah, celui-là.
5: Lui.
0: Oui.
5: Lui, les deux, je les confonds, je sais pas, j'ai toujours confondu les deux, Anthony Hopkins et lui.
0: Ils se ressemblent pas vraiment.
5: Oui, mais je sais pas, deux vieux, un peu, voilà. Oui. Et lui, il...
0: deux vieux.
5: Sympa. Lui, il joue vraiment bien. Anthony Hopkins, il a...
0: Il vit bien.
5: J'ai vu un film avec lui, c'était qui est parti Une vie. Au cinéma, je l'ai vu. Où il joue en fait un gars qui faisait du. Qui aidait à sauver des déportants juifs pendant l'occupation, mais c'est en anglais. Donc il y a ce que. Enfin, c'est assez émouvant, et honnêtement, j'ai pleuré 3-4 fois dans le film. Non, mais vraiment, le film, il te prend. Et ouais. Surtout, juste, il y a une scène, je me rappelle, je m'ai été remémoré avec ma mère à un moment donné, et juste, rien qu'en parler, j'avais des frissons.
0: Ah, tu racontes la scène, t'as voilà.
2: Ça a l'air pas mal. Ouais.
5: Rencontre avec Joe Black.
0: Ouais.
5: Donc, du coup, là.
0: Je mémorise.
4: Je vais noter.
0: J'irai voir.
5: T'inquiète. Tu me diras la semaine prochaine.
0: Ouais.
5: Enfin, peut-être si, je sais plus.
2: Peut-être.
0: Je sais pas. Je crois que je suis pas là la semaine prochaine. Et oui.
5: Parce que c'est quand les vacances là
2: C'est la semaine. Non, c'est en juillet.
0: Ah ouais
2: bah, quand
5: on a 15 jours.
2: Bah, ouais. C'est pas en juillet qu'on prend qu'on est en vacances. Tous les élèves.
0: C'est le 10, il me semble.
5: Oui. 10 juillet.
2: Parce que même si nous, au lycée, on est.
0: Un truc dans le genre.
2: Nos cours sont arrêtés le 10 juin. Elle s'arrête parce que les premières et les terminales, ils doivent préparer leur examen. Mais on a vacances au moment où nos résultats sont tombés parce que entre le 10 et le 7 juillet, il y a des examens.
4: Le 26 oui. juin, je suis en vacances. Dernière parce journée de stage.
2: Parce que t'as
5: le tu as. Tu fais où ton stage
4: J'en fais un au chantier, un dans un garage.
5: Et chantier, quel domaine?
4: C'est dans le visuel, je crois. L'audiovisuel.
5: Dans les bureaux
4: ouais.
0: J'ai visité les chantiers mardi. Ah, ouais. C'était bien.
2: C'était ouais. cool.
5: J'ai visité, mais il y a 10 ans, les chantiers. Ça a peut-être un peu changé.
0: je sais pas du tout. On a visité les cales. Sinon, on avait fait visite avec en car et tout.
5: Avec le bus et tout.
0: Ouais. Ouais, c'est avec l'école. Donc, enfin, le collège. Ouais, ça, c'était dans les chantiers.
5: Parce qu'ils font des visites publiques.
2: Ouais.
5: Je trouve ça assez intéressant en vrai de le faire.
0: Ouais,
5: ça doit leur apporter un peu d'argent cool. aussi en plus.
2: Moi, je veux les visiter juste pour croiser mon père, c'est tout. Parce qu'il travaille sur les chantiers.
0: Trop bien.
5: C'est hyper grand. Même toutes les entreprises à côté. Nous, juste à côté de notre boîte où je travaille, l'atelier, t'as une entreprise de Ferrari. De ferraille. Ils font de la soudure et tout. Il y a des chances qu'ils soient sous-traitants des chantiers.
0: Ouais, bah ouais, on est passé devant le parking là. On dirait genre. En fait, sur le pont, tu vois, il y a un parking un petit peu, genre
5: sur le
0: un
5: pont.
0: Garage et tout. Ouais, quand tu vas sur le pont de Saint-Nazaire au début, il y a plein de voitures. Et ben en fait, c'est ça, mais genre en 3 fois plus dans les chantiers. C'est impressionnant le nombre de gens qu'il y a.
5: Oui, c'est des milliers de gens.
0: C'est une ville en fait.
5: Oui.
2: Bah, comme la cité scolaire.
5: Ouais, bah là, ouais. Les chantiers à côté, la cité scolaire, vous pouvez vous asseoir.
2: On est un petit village, mais.
0: Oui.
2: Mais le chantier, c'est. Un village, une ville.
5: Mais c'est une ville.
0: C'est pareil, on a vu les paquebots, ils sont énormes et genre ils peuvent avoir jusqu'à 6000 personnes. C'est. Grand.
5: Et c'est 6 chiffres en tonnes, je crois.
0: Oui, c'est. Oui.
5: 100 000 tonnes.
4: La cité scolaire, c'est Saint-Nazaire. Et puis, t'as les chantiers, c'est Paris.
2: Oui.
5: Non, mais c'est.
2: La moitié des gens qui sont à la cité scolaire vont finir peut-être travailler dans les chantiers.
5: Non, je pense pas.
2: Peut-être ceux des lycées pro.
5: Non.
4: Non, parce que les lycées pro, c'est ELEC et aéronautique.
5: Et les lycées pro, c'est pas obligatoirement finir les chantiers.
0: Les lycées pro, je pense qu'ils finiraient plutôt dans une usine plus loin, genre.
5: Après, ça dépend. Après, en fait, on dit lycée pro, mais en fait, ça dépend quelle filière.
0: Oui.
4: Parce que si tu prends l'ELEC, tu vas finir dans. Tu finis dans plus dans des petites boîtes que dans des gros trucs.
5: Oui. Si tu... Et en plus, les chantiers ont leur propre formation disponible.
0: Oui, c'est vrai.
5: Avec les chantiers. Si tu veux travailler au chantier en faisant une formation. En fait, tu peux y aller là-bas sans te connaître et ils te font une formation en même temps.
0: C'est vrai.
5: Ce qui est intelligent, ça ouvre des possibilités d'emploi.
4: Bon.
5: Voilà.
4: Tu recrutes facilement, quoi.
5: C'est ça. C'est l'économie.
4: Après, facilement, faut quand même avoir un bon niveau déjà.
5: Je pense que t'enlèves tous les étrangers. C'est pas pour être chiant, mais enfin, vraiment, au chantier, t'enlèves tous les étrangers. Il reste plus grand monde, hein. Tous les Polonais, enfin tous les gens de l'Est qui viennent bosser, c'est énorme. Les Pakistanais, tous les trucs là.
0: Les gens de l'Est, ils sont connus aussi pour les bateaux et tout.
5: Ouais, même, oui. Après, c'est même pour chercher du boulot en France. Oui. Tu vas à Saint-Nazaire, dans les chantiers.
0: Oui, c'est vrai.
5: Mais il y a 10 ans, c'était plus les Pakistanais et tout.
4: Je saurais pas te dire.
0: Je sais pas du tout.
5: Mais nous, on avait des voisins qui, justement, ils étaient 12 dans un appart de 90 mètres carrés.
2: Ah ouais?
0: Ah oui.
5: Bah pour payer moins cher le loyer.
0: 12 quand même.
4: No,
5: tu divises par 12 le loyer, ça te fait... Et comme ça, en fait, tous les étrangers, même les Polonais, tous, ils viennent vivre soit en famille, soit, mais souvent tout seuls, en bande. Ils prennent un appartement à louer, ils divisent le loyer par...
4: Par personne.
5: Par personne.
4: Et le reste, c'est pour la bouffe et tout.
5: Non. Une toute petite partie va pour la nourriture. Oh oui. Et tout le reste est envoyé dans leur pays d'origine pour leur famille.
2: Bah, c'est ce qui fait, c'est ce qui a fait mon père au début avant de démissionner de son premier travail. Il venait ici et il était avec d'autres collègues roumains. Et après, quand il a démissionné, il était hébergé chez quelqu'un avant de gagner de l'argent et s'acheter un appartement bien.
5: Après, souvent, c'est rare que les gens, tous ces gens-là qui viennent de l'étranger restent à vie. Souvent, c'est après, ils repartent dans leur pays. Un peu comme les en Australie, quoi. Tu travailles 6 mois, tu reviens 6 mois en France.
2: Bah, ouais. Mon père, il a voulu rester la vie.
5: Après, ça existe, hein. C'est...
2: Oui, il a fait tous ses efforts pour que... Nous, on vient ici, on passe notre vie ici.
0: Ouais.
5: Après, mais... voilà, mais c'est pas tous, quoi.
0: Toi, tu veux faire quoi comme métier plus tard?
2: Je vais aller dans l'être et peut-être je vais faire journaliste culturel, genre sur la musique, parler de la musique, des artistes, des films, des livres qui sortent. Donner les opinions sur notre culture, analyser les choses, les médias et tout ça.
0: Ouais, bah, j'ai une prof qui est roumaine, ma prof de français. Trop ça m'a cool. fait penser à toi.
2: Et elle est sympa?
0: Ouais, je l'aime bien.
5: Non.
0: Non, je... Non, moi, je l'aime bien. Elle est un peu dure, mais c'est normal, on est en quatrième, donc...
5: Ouais, hein. Le brevet demain, enfin la semaine prochaine. De waouh, l'année prochaine.
0: L'année prochaine, oui.
2: Vous faites déjà des brevets blancs en quatrième.
0: De quoi?
2: Vous faites déjà des brevets blancs en quatrième.
0: Vous entraînez? J'ai eu... Bah ouais, en maths. Enfin,
5: ah ouais.
0: C'était pas un brevet blanc, mais elle a fait une éval, un gros DS sur toute l'année.
5: Oui, mais c'est pas un brevet.
0: Oui.
2: Oui, mais ça
0: elle a sa brevet blanc, mais ça prépare, quoi.
2: Parce que ma sœur, elle a eu ça dans son collège. Elle a eu une sorte de brevet blanc quatrième pour les préparer aux examens. Et je pense que moi aussi. Mais c'était pas vraiment un brevet. On a préparé juste pour voir comment ça se passe. Genre, on a montré comment ça se passe au brevet, mais on n'a pas fait de truc blanc.
0: Ok.
5: C'est chill, en vrai. Le brevet.
4: Moi, en quatrième, j'avais rien fait pour le brevet. En troisième, il y avait juste eu les deux brevets blancs et puis c'est tout. Et je l'ai eu avec mention assez bien.
5: Nous, avec mon meilleur pote, on disait on révise. C'était l'été, il faisait chaud. Bataille de pistolet à eau dans sa maison. On révisait une demi-heure, on jouait 2h30. Mais c'est ok.
4: Ouais, voilà.
2: J'étais croisé lors de mes épreuves de brevet.
5: Ah bon?
2: Oui, parce que. Vous êtes venu dans notre lycée, dans notre collège pour...
5: Ouais, tapis en orange.
2: Oui.
5: Je m'en peux même plus. En plus, c'était un peu bizarre, j'avais pas... Je sais pas, j'ai pas trop aimé. Le moment où j'ai mieux aimé, c'est aller au parc paysager manger le midi, mais c'est tout.
2: Bah, c'est vrai que la nourriture dans mon collège, c'était pas la meilleure.
5: Je mangeais pas, j'étais externe de base, donc du coup, fait, je me débrouille.
0: Bah, c'est la fin de cette émission.
2: Oui.
0: Voilà.
2: J'espère que ça vous a plu d'être ici avec oui. nous. Merci Ulysse, Betty, Louen pour cette émission.
5: Merci à toi André pour la présentation.
0: Mm. Oui, merci. Ouais,
4: merci.
5: À la semaine prochaine.
0: À la semaine prochaine.
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9: Bonsoir à tous. Les obsèques de Liana se sont déroulées dans la stricte intimité cet après-midi dans le Gers, à Fleurance. La famille de la collégienne retrouvée morte la semaine dernière s'est réunie dans la commune. L'émotion est immense, mais aussi dans toute la France. La Fondation des Femmes et 150 associations appellent à se rassembler chaque lundi devant les tribunaux pour dénoncer les défaillances de la justice. La présidente de l'Assemblée nationale, Yael Braun-Pivet, se dit même en désaccord avec le garde des Sceaux. Mais la Fondation des Femmes n'appelle pas à la démission de Gérald Darmanin, comme l'explique sa porte-parole Floriane Volt.
10: Nous, on demande, c'est qu'un gouvernement prenne ses responsabilités face à l'urgence d'agir pour une loi intégrale. Ça fait 2 ans que la coalition existe. Ces mesures, elles ont été présentées en 2024. La loi rédigée par les parlementaires, elle a été déposée en novembre 2025. Ça fait plus de 6 mois que cette loi est sur le bureau de l'Assemblée nationale. Il est temps de l'examiner et de la voter. Il est temps d'y mettre les moyens et de montrer que c'est une priorité, que cette lutte contre les violences sexuelles faites aux femmes et aux enfants.
9: Toujours au sujet de cette affaire Liana, on apprend que le principal suspect, Jérôme Barella, était déjà dans le viseur des autorités américaines. Les États-Unis avaient signalé à la France son comportement en ligne lié à de la pédocriminalité. Nicolas Sarkozy, François Hollande ou encore Brigitte Macron, les personnalités qui ont assisté cet après-midi aux obsèques de Bernadette Chirac en la basilique Sainte-Clotilde à Paris. Bernadette Chirac est morte la semaine dernière à l'âge de 93 ans. Se dirige-t-on vers un procès pour le policier qui a tué Naël? Selon la Cour de cassation, la qualification d'homicide peut être retenue contre le fonctionnaire. La Cour demande à la Chambre de l'instruction de se prononcer à nouveau près de 3 ans après la mort de l'adolescent de 17 ans lors d'un contrôle routier. Et puis le foot avec la Coupe du Monde à 21h, le Canada affrontera la Bosnie-Herzégovine. La nuit prochaine, États-Unis-Paraguay. Les Bleus continuent de se préparer avant leur entrée en lice mardi face au Sénégal. Voilà pour l'info, excellente soirée.
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0: Bonjour à tous et à toutes, c'est Lisea sur la tribu avec Adela et Angèle. Et aujourd'hui, nous sommes avec Nicolas. Pouvez-vous vous présenter, s'il vous plaît?
12: Alors bonjour, moi je m'appelle Nicolas, je suis bénévole à la maison de quartier de Meyer-Barwitz.
13: Pourquoi vous êtes-vous impliqué dans l'organisation du festival Bouge?
12: Alors en fait, le festival Bouge, pourquoi je suis impliqué? Parce que déjà ça me fait plaisir de faire partie de l'organisation du festival. Et le festival Bouge, je fais partie de l'organisation depuis 2010, parce que la première année a commencé en 2010.
0: Combien de temps ça prend environ pour préparer le festival?
12: 1 an de préparation, on commence dès septembre. Là, l'édition 2026, quand elle va se terminer, on va réattaquer au mois de septembre. Pour l'édition 2027, ça prend 1 an de préparation.
13: Quelles sont les activités que l'on peut retrouver au festival?
12: Alors, les activités, ça va être du sport. Il va y avoir du double dutch, du hand fit. Ça va être principalement les sports qu'on va retrouver. Je crois qu'il y en a d'autres. J'ai mangé les autres noms. Mais ça va être ça déjà qu'on va retrouver sur le festival.
0: Comment choisissez-vous le groupe de musique qui passe pendant le festival?
12: Alors en fait, on travaille avec LMP Musique, avec une dame qui s'appelle Muriel Bousseau, qui fait partie justement d'LMP Musique. Et en fait, c'est elle qui nous propose des artistes en fonction du budget qu'on a. Et après, les artistes qu'elle sélectionne, en fait, on les écoute en groupe. Et du coup, on sélectionne si on veut cet artiste-là ou pas.
14: Comment choisissez-vous les activités sportives présentes sur le festival?
12: Alors ça, en fait, c'est un autre groupe, parce qu'en fait, le Festival Bouge, en fait, est organisé par des jeunes et accompagné par des jeunes et des habitants de Meyrampin-Ouetz. Et du coup, ils sont accompagnés par les membres de l'équipe de la maison de quartier. C'est un groupe de copiles. C'est surtout des jeunes qu'il y a dans la copile. Et en fait, il y a plusieurs sous-copiles. Il y a le copile sport, il y a le copile communication, copile scénographie, toute la décoration, etc. Et du coup, en fait, tout ce qui est partie sportive, en fait, ils se réunissent une fois par mois et peuvent proposer justement des sports qui est en lien avec le festival, hein, parce que c'est Festival Bouge et des cultures urbaines. Et après, en fonction aussi du budget, et ben, on sélectionne ou non les sports.
14: Vous l'avez dit juste avant, Bouge, c'est un festival de culture urbaine. Comment vous arrivez à mêler musique, danse et sport dans un même festival?
12: Ça, c'est la bonne question. Comment on arrive à mêler ça? Ben, en fait, c'est un festival, en fait, on essaye que ça soit c'est ouvert à tout public et en fait, il faut que ça plaise à tout public en fait.
13: Est-ce que l'entrée du festival est payante ou gratuite?
12: Le festival est gratuit. L'entrée du festival est gratuite à prix libre.
14: Quelle est l'implication écologique du festival?
12: Cette année, comme les autres années, en fait, c'est un festival 100% éco-responsable en fait. Pour réduire les déchets, du coup, on a mis en place de la vaisselle consignée. Ça veut dire que les gens, ils viennent à la restauration et ils ont des assiettes, des couverts qui sont réutilisables et qui sont consignés.
14: Et quelles sont les valeurs pour vous, comme vous êtes là depuis le début du festival, c'est bien ça? Quelles sont les valeurs pour vous de Bouge?
12: Alors, les valeurs, en fait, c'est un événement qui est accessible à tous et à toutes. Et c'est des valeurs de diversité.
14: Et juste pour, du coup, organiser ce festival, est-ce que vous avez des partenaires en particulier?
12: Oui, notamment la ville de Saint-Nazaire, qui nous soutiennent énormément, et que je remercie d'ailleurs, qui nous soutiennent énormément, que ce soit la ville de Saint-Nazaire ou même tous les services de la ville de Saint-Nazaire, que ce soit matériel fête, etc. Tous les services qui sont au taquet, comme les services événementiels de la ville, qui nous permettent le bon déroulement de cet événement, notamment pour la scène sauvage. En fait, c'est la ville qui nous met à disposition cette scène.
15: Merci à Nicolas, Angèle et Adéla, et à la prochaine sur La Tribu.
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2: Bonsoir à toutes et tous. L'émotion et la douleur de toute une commune dans le Gers. Les obsèques de Liana ont eu lieu cet après-midi à Fleurance. Les habitants étaient conviés et sur place, le maire a déclaré « Nous ne disons pas au revoir à un symbole, une lutte, mais à une enfant de 11 ans ». Après un lâcher de ballons blancs et de colombes, l'inhumation a eu lieu ensuite dans la stricte intimité familiale. 5 ans de prison, dont 3 ans ferme requis contre l'ancien maire de Saint-Étienne. Gaël Perdriau est jugé en appel depuis le début de la semaine dans l'affaire du chantage à la sextape et le procureur a aussi demandé 10 ans d'inéligibilité contre l'ex-élu qui a continué de clamer son innocence pendant ce procès. Le Premier ministre canadien reçu à l'Élysée en cette fin de journée, Emmanuel Macron a évoqué les partenariats essentiels entre l'Europe et le Canada à quelques jours de l'ouverture du G7. Il aura lieu en début de semaine à Évian en Haute-Savoie. On apprend aussi que le chef de l'État va recevoir Giorgia Meloni, la première ministre italienne, pour leur premier sommet bilatéral. Ce sera à Antibes le 25 juin. Le conflit au Moyen-Orient et un accord n'a jamais été aussi proche. Ce n'est pas Donald Trump, mais les Iraniens qui l'assurent ce soir par la voix du ministre des Affaires étrangères. Un accord pour mettre fin aux hostilités était annoncé depuis hier soir par le président américain. Lui assure que l'Iran a accepté de démanteler son programme nucléaire. Vous avez peut-être eu des difficultés à accéder à Instagram, Facebook et Messenger. Une panne mondiale touche le groupe Meta depuis le début d'après-midi, avec des blocages, des déconnexions et des ralentissements. Pas de communication de Meta, mais les bugs semblent avoir été résolus en fin de journée. Enfin, le foot et après le Mexique hier, les deux autres pays co-organisateurs de la Coupe du Monde entrent en lice. Avec d'abord le Canada qui joue contre la Bosnie, c'est à 21h à Toronto. Puis dans la nuit, le premier match pour les États-Unis, ça se joue à Los Angeles et les Américains affrontent le Paraguay. Le coup d'envoi, ce sera à 3h du matin. C'est la fin de cette édition. Bon début de soirée.
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4: Bonjour à tous et à toutes, c'est Lisea sur la tribu avec Adela et Angèle. Et aujourd'hui, nous sommes avec Nicolas. Pouvez-vous vous présenter, s'il vous plaît?
5: Alors bonjour, moi je m'appelle Nicolas, je suis bénévole à la maison de quartier de Meyer-Barwitz.
6: Pourquoi vous êtes-vous impliqué dans l'organisation du festival Bouge?
5: Alors en fait, le festival Bouge, pourquoi je suis impliqué? Parce que déjà, ça me fait plaisir de faire partie de l'organisation du festival. Et le festival Bouge, je fais partie de l'organisation depuis 2010, parce que la première année a commencé en 2010.
4: Combien de temps ça prend environ pour préparer le festival?
5: Un an de préparation, on commence dès septembre. Là, l'édition 2026, quand elle va se terminer, on va réattaquer au mois de septembre. Pour l'édition 2027, ça prend un an de préparation.
6: Quelles sont les activités que l'on peut retrouver au festival?
5: Alors, les activités, ça va être du sport. Il va y avoir du double dutch, du hand fit. Ça va être principalement les sports qu'on va retrouver. Je crois qu'il y en a d'autres. J'ai mangé les autres noms. Mais ça va être ça déjà qu'on va retrouver sur le festival.
4: Comment choisissez-vous le groupe de musique qui passe pendant le festival?
5: Alors en fait, on travaille avec LMP Musique, avec une dame qui s'appelle Muriel Bousseau, qui fait partie justement d'LMP Musique. Et en fait, c'est elle qui nous propose des artistes en fonction du budget qu'on a. Et après, les artistes qu'elle sélectionne, en fait, on les écoute en groupe. Et du coup, on sélectionne si on veut cet artiste-là ou pas.
7: Comment choisissez-vous les activités sportives présentes sur le festival?
5: Alors ça, en fait, c'est un autre groupe parce qu'en fait, le Festival Bouge en fait, est organisé par des jeunes et accompagné par des jeunes et des habitants de Meyer-Barwitz. Et du coup, ils sont accompagnés par les membres de l'équipe de la maison de quartier. C'est un groupe de copiles, c'est surtout des jeunes qu'il y a dans la copile. Et en fait, il y a plusieurs sous-copiles. Il y a le copil sport, il y a le copil communication, copil scénographie, toute la décoration, etc. Et du coup, en fait, tout ce qui est partie sportive, en fait, ils se réunissent une fois par mois et peuvent proposer justement des sports qui est en lien avec le festival, hein, parce que c'est Festival Bouche et des cultures urbaines. Et après, en fonction aussi du budget, on sélectionne ou non les sports.
7: Vous l'avez dit juste avant, Bouche, c'est un festival de culture urbaine. Comment vous arrivez à mêler musique, danse et sport dans un même festival ?
5: Ça, c'est la bonne question. Comment on arrive à mêler ça ? C'est un festival, en fait, on essaye que ça soit assez ouvert à tout public. Et en fait, il faut que ça plaise à tout public, en fait.
6: Est-ce que l'entrée du festival est payante ou gratuite ?
5: Le festival est gratuit. L'entrée du festival est gratuite à prix libre.
7: Quelle est l'implication écologique du festival ?
5: Cette année, comme les autres années, en fait, c'est un festival 100% éco-responsable, en fait, pour réduire les déchets. Du coup, on a mis en place de la vaisselle consignée. Ça veut dire que les gens ils viennent à la restauration et ils ont des assiettes, des couverts qui sont réutilisables et qui sont consignés.
7: Et quelles sont les valeurs pour vous, comme vous êtes là depuis le début du festival, c'est bien ça ? Quelles sont les valeurs pour vous de Bouge ?
5: Alors, les valeurs, en fait, c'est un événement qui est accessible à tous et à toutes. Et c'est des valeurs de diversité.
7: Et juste pour du coup organiser ce festival, est-ce que vous avez des partenaires en particulier ?
5: Oui, notamment la ville de Saint-Nazaire qui nous soutiennent énormément et que je remercie d'ailleurs, qui nous soutiennent énormément, que ce soit la ville de Saint-Nazaire ou même tous les services de la ville de Saint-Nazaire, que ce soit matériel fait, etc. Tous les services qui sont au taquet, comme les services événementiels de la ville qui nous permettent le bon déroulement de cet événement, notamment pour la scène sauvage. En fait, c'est la ville qui nous met à disposition cette scène.
4: Merci à Nicolas, Angèle et Adéla et à la prochaine sur La Tribu.
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0: Jacques Brel dans la tribu avec Amsterdam. A noter que Jacques Brel n'a jamais fait d'enregistrement en studio de cette chanson. Il n'en existe qu'une version en public disponible sur l'album Olympia 1964. Plusieurs reprises par contre pour cette chanson, parmi lesquelles celle de Tom Walker en 1967 en version anglaise.
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6: Bonjour à toutes et à tous et bienvenue dans Cinémag. Aujourd'hui, je ne suis pas tout seul, je suis en de très bonne compagnie. Je suis avec Corentin. Salut Corentin.
7: Salut.
6: Comment tu vas?
7: Très bien.
6: Nickel. Salut Marceau.
8: Salut.
6: Comment tu vas?
8: Bah, ça va et toi?
6: Ça va, merci. Et à la technique, nous avons Louane. Bonjour.
9: Salut et bonne année d'ailleurs.
6: Oui, bonne année à tous. comment tu vas?
9: Très bien, et toi?
6: Ça va, merci. Je propose qu'on commence sans plus attendre notre joli programme. Ou alors, on peut se faire déjà un petit tour de quoi on va parler dans l'émission. Je pense que ça peut être pas mal de commencer par ça. Corentin, vas-y.
7: Alors, moi, je vais vous parler de The Big Lebowski.
6: Ok.
8: Moi, je vais vous parler de deux références, le film Avatar 3 et la série Stranger Things.
6: Ouais.
9: Et moi je vais vous parler des tops des films et séries de 2025.
6: Ok, et moi pour conclure, je parlerai d'un film marquant que j'ai vu, Eyes Wide Shut de Stanley Kubrick. Qui veut commencer?
9: Si vous voulez, on peut commencer par le top de 2025.
6: Eh bah allez, vas-y. Allez.
9: Alors, le top 10 des films de 2025. Donc, on commence par la fin ou par le début?
6: Par la fin, je sais pas.
9: Allez. Donc, en dixième position, nous avons le Rire et le Couteau. Donc, un film de 5h30. C'est un film d'aventure, noté 4,1 par la presse et 4,1 par les spectateurs sur 5. Okay. En neuvième position, nous avons F1, le film. Donc, un film de 2h35, un film d'action, noté 3,2 par la presse et 4,1 par les spectateurs. En huitième position, on a On ira, une comédie dramatique, notée 3,6 par la presse et 4,1 par les spectateurs. En septième position, Ma mère, Dieu et Sylvie Vartan, une comédie dramatique de notée 3,2 étoiles par la presse et 4,1 par les spectateurs. Que des très bonnes notes en tout cas pour l'instant. Ensuite, nous avons en sixième position Dragon, un film d'action d'aventure fantastique, noté 3,2 par la presse et 4,2 par les spectateurs. En cinquième position, En première ligne, qui est un film dramatique, noté 3,5 par la presse et 4,2 par les spectateurs. En 4, Neza 2, un film d'animation, noté 3,4 par la presse et 4,2 par les spectateurs. Enfin, nous arrivons du coup sur le top 3. Donc en troisième position, nous avons L'Avenue de l'Avenir, une comédie dramatique, notée 3,1 par la presse et 4,2 spectateurs. En deuxième position, nous avons Amélie et la métaphysique des tubes, un film d'animation, noté 3,9 par la presse et 4,3 par les spectateurs. Et enfin, en première position, nous avons Hamilton, une comédie musicale de 2h59 de Thomas Kyle avec Lin-Manuel Miranda, Jonathan Groff et David Digg. Noté 4,3 par les spectateurs.
6: Ok. Ouais.
9: Vous connaissez un des films ou plusieurs qui sont dans ce top?
8: Moi j'ai vu le film F1 au cinéma.
9: Ouais. Oh. Et il était bien?
8: Ouais, je trouve assez bien.
9: Il mérite son top 10, ils sont top 9?
8: Ouais, je pense qu'il mérite son top 9.
9: Et les autres, vous aviez vu?
6: Alors moi je crois que j'en ai vu aucun dans le top, mais mais il y en a qui me enfin que je connais de nom, Ma mère, Dieu et Sylvie Vartan, On ira, L'Avenue de l'Avenir, mais non, je crois pas que j'en ai vu dans le top.
7: Okay. Bah, pareil, il y en a que je connais de nom, mais je les ai pas vus.
9: Et moi non plus, je suis fin. Bah non, ouais. Okay. F1, je connaissais de nom, mais je l'ai pas regardé non plus. Ouais. Ouais. Et d'ailleurs, le top vient de Allociné. Du coup, là, je pense que c'est avec les meilleures notes de l'année, les films.
6: Ouais.
9: Donc, en série, on va encore commencer par le 10. Donc, toujours de Allociné, le top des séries 2025. En 10, on a « La vie portera ses fruits ». C'est drama, drame, romance. En 9, on a Astérix et Obélix, le combat des chefs, donc une animation, aventure, comédie historique. En 8e position, à l'aube de l'Amérique, action, drame et western. En 7e position, The Pit, un drame médical. En 6e position, on a Mobland, un drame policier et thriller. J'arrive pas à prononcer. Thriller. Attends, vous prononcez ça comment?
8: Thriller.
9: Ouais, thriller.
6: Ouais, tu l'as bien prononcé.
9: Ok. En 5e position, on a Des Vivants, qui est un drame. En 4e position, Dexter, Résurrection, un drame thriller. Ensuite, nous arrivons du coup sur le top 3, qui est Hated Rivalry, qui est un drame. En 2e position, Empathie, qui est une comédie dramatique. Et enfin, en 1ère position, nous avons Bref 2, qui est une comédie créée par... qui est une comédie. Et...
6: On peut avoir le...
9: Est-ce que vous en connaissez de cette liste ou pas?
6: Alors moi, j'ai vu Astérix Obélix, le combat des chefs et Bref 2.
9: Et ils t'ont plu?
6: Ouais.
9: Ils méritent bien leur top.
6: Oui.
9: Et les autres, vous en avez vu? Ah, vous en avez vu?
8: Bah moi, j'ai vu le combat des chefs aussi. Astérix Obélix, le combat des chefs.
7: Okay. Moi j'ai. Alors je voulais voir Bref 2, mais j'ai pas eu l'occasion de le voir. Bah, de voir la série.
8: Moi je me suis incrustée. parce que j'ai entendu la fin, j'ai pas entendu le début, tu peux me redonner la liste.
9: Ah,
8: moi j'en ai vu et il y en a que j'ai là. Adoré. Donc c'est pour ça que
9: donc,
8: je suis.
9: Là, on est
8: alors
9: sur
8: j'ai vu Bref 2 que j'ai bien aimé. Ça m'a bien plu, j'étais contente de retrouver les personnages. Et puis ils sont quasiment mon âge, donc du coup on retrouve des thématiques. Voilà, donc ça m'a bien plu. Et celle que j'ai vraiment, vraiment adorée, je suis en train de la finir, j'espère la finir ce soir, c'est Empathie. Je suis en train de regarder et qui est vraiment, vraiment, vraiment. Génial. C'est franchement, je pense, une de mes séries préférées de l'année, avec la numéro 5, Des Vivants. Si vous ne l'avez pas vue, vous pouvez la regarder. Elle est gratuite sur la plateforme France Télé. Et c'est vraiment une super série. Ça peut... Alors, vu ce à quoi vous êtes des fois habitués à regarder, vous avez peut-être trouvé ça un peu lent, parce que c'est un rythme, voilà, mais c'est sur les survivants des attentats du Bataclan, et on les suit pendant quelques années après, et la façon dont, enfin, voilà, ils vont vivre les choses et autres, et c'est vraiment une super série que j'ai adoré, que je vous conseille. Le réalisateur avait déjà fait des très bonnes séries. Je sais pas si vous aviez vu, il y avait eu Sambre sur un tueur en série dans le Nord. C'était aussi tiré d'une histoire vraie, où Laetitia, et c'est intéressant parce qu'il traite souvent de sujets qui ont marqué l'actualité, mais il le fait toujours jamais dans le pathos. Il le fait toujours avec un regard assez... enfin, je trouve plutôt classe. Enfin, on n'est pas... Donc voilà, je vous la conseille, Des Vivants. Et puis Empathie, j'ai adoré ces deux séries.
9: Okay.
8: Voilà, donc je les aurais mises dans mon top 10 également, je les aurais même mises dans mon top 5, donc ça match avec eux.
9: Bah, merci beaucoup.
8: De rien.
9: J'essaierai de voir au moins les bandes annonces pour voir.
8: Ouais, bah Des Vivants, hein, c'est sur la plateforme France Télé, donc tout le monde peut y avoir accès normalement assez facilement, c'est gratuit, je pense qu'elle est toujours sur la plateforme. Okay. Voilà, il doit y avoir 8 épisodes.
9: Ah oui, ok, oui.
8: Voilà.
9: Bah, merci beaucoup.
8: De rien.
6: Et merci à toi, Louane, pour ce top série et film 2025. Qui veut continuer? Corentin, Marceau ou moi? Je peux y aller si vous voulez. J'y vais? Ok. Alors, du coup, je vais vous parler d'un film marquant que j'ai vu, Eyes Wide Shut, de Stanley Kubrick. C'est un classique du monde cinématographique. Il est sorti le 15 septembre 1999. C'est assez long, il dure assez longtemps, 2h39. Et le couple du film, il est composé de Tom Cruise et Nicole Kidman. Donc voilà, donc, je vais vous dire un peu le synopsis. Un jeune couple bourgeois vivant à New York, Bill Hartford, médecin, et sa femme Alice, commissaire d'exposition, se rendent à une réception mondaine pour la fête de Noël donnée par un riche patient de Bill. Bill y rencontre un vieil ami de fac, Nick Nightingale, devenu pianiste professionnel. Puis pendant qu'Alice se fait draguer par un Hongrois, Bill se voit proposer un plan à trois par deux mannequins pour aller jusqu'au bout de l'arc-en-ciel. Donc c'est de là que démarre le film, c'est vraiment la base du film. Et ensuite, il va se passer une nuit qui est assez unique et qui va faire perdre repère au couple. Je ne peux pas vraiment en dire plus parce que ça dévoile un peu l'intrigue, mais c'est vraiment une nuit d'aventure où il va se passer beaucoup de choses, notamment pour Tom Cruise dans le film qui est Bill Hartford. Donc c'est un film qui est vraiment captivant du début à la fin et qui, je trouve, il est vraiment bien réalisé. Le couple Tom Cruise et Nicole Kidman est très fusionnel à l'écran, mais c'est un film quand même où il faut prêter attention parce qu'il y a beaucoup de nudité et qui traite du désir sexuel et amoureux et qui convient pas forcément aux plus jeunes. Et j'attire aussi l'attention sur la musique du film qui je trouve est très belle. C'est une musique de Dmitri Shostakovich. Et donc je vous conseille d'aller voir ce classique. Il est à l'heure où je parle. Sur Netflix. Voilà. Je sais pas si vous l'avez vu. Non.
9: Non.
8: Non.
6: Non. Non. Ok. Bon, bah voilà. Mais en tout cas, si ça vous tente, je vous conseille d'aller vous renseigner sur le film. Et si ça vous plaît, bah, vous pouvez aller le voir. Voilà. Est-ce qu'on ferait pas une pause musicale ?
9: Bah, il n'y a pas de problème. On peut faire une pause musicale.
6: Ouais, et donc c'est Moby One of This Morning dans la tribu, et on se retrouve après pour Cinémac.

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1: On est de retour dans Cinémag, toujours avec Corentin, Marceau et Louane. Est-ce que ça va toujours?
2: Oui.
1: Nickel. On continue donc notre programme. Corentin, t'y vas?
3: Allez.
1: Vas-y.
3: Alors, je vais vous parler de The Big Lebowski, un film que j'ai adoré. Sorti le 22 avril 1998 et réalisé par les frères Coen, The Big Lebowski est pour moi tout simplement le meilleur film de comédie. Les frères Coen, qui eux ont réalisé des grands films comme Fargo, No Country for Old Men et Oh Brother, The Big Lebowski raconte l'histoire loufoque de Jeff Lebowski, un alcoolique préoccupé à jouer au bowling en continu avec son ami Walter. Mais soudain, deux personnes envoyées par Jackie Treehan le passent à tabac. Ils ont été envoyés sous prétexte de prendre une somme d'argent à sa femme. Néanmoins, ils se sont trompés, ce n'est pas les Lebowski qu'ils cherchaient. La moyenne des avis spectateurs sur Allociné est de 4,1, ce qui est très bien pour une moyenne des spectateurs d'un film comique. Et sur IMDb, qui est le Allociné américain, elle est de 8,1, ce qui est aussi très bien. Le temps du film est de 1h57, ce qui est dans la moyenne pour un film de ce registre. Le jeu d'acteur est grandiose, notamment Jeff Bridges qui joue Jeff Lebowski et John Goodman qui joue Walter. Moi, j'ai adoré les scènes dans le bowling et de la fuite dans la baignoire. Voilà. Bref, ce film est pour moi un chef-d'œuvre du cinéma et tout simplement incontournable.
1: Merci Corentin. Est-ce qu'il y en a. Il y en a... Louane Marceau, vous l'avez vu ou pas?
2: Non.
4: Non.
1: Moi non plus, je l'ai pas
4: vu.
1: vu. Mais pourquoi pas aller le voir?
4: Oui.
1: Voilà. Merci Corentin. Marceau.
2: Ok, donc je rappelle, je vais parler de Avatar 3 et Stranger Things. Donc, faut savoir que les films Avatar ont été créés par James Cameron et sont actuellement au nombre de 3. Donc, il y a Avatar, Avatar la voix de l'eau et Avatar de feu et de cendre qui est sorti récemment, du coup le 17 décembre de l'année dernière. Donc, je suis allée le voir au cinéma et je l'ai trouvé assez bien. Ce qui m'a beaucoup impressionné dans le film, c'est la qualité de l'image. Parce que grâce à l'avancement de la technologie de notre époque, Cameron et son équipe ont réussi à atteindre un niveau de qualité visuelle inimaginable. De plus, le film contient énormément de détails dans toutes les surfaces de l'écran. Une information se cache dans tous les coins de l'écran. Est-ce que vous saviez que le quatrième opus était déjà en cours de tournage?
4: Non, je ne savais pas.
3: Je crois qu'il va sortir. Alors, si je me trompe pas, je crois que. Je sais pas s'il va sortir pour 2029.
2: Ouais, c'est ça, c'est le 4, le 20, le, pardon, excusez-moi, le 29 décembre 2029, et peut-être que la sortie d'Avatar 5 le 19 décembre 2031, mais j'y crois pas trop, parce que à l'avance, déjà prévoir un film dans 2 ans, alors le 5 dans 4 ans, c'est...
4: Bah, c'est possible, hein.
1: Ouais.
4: Je pense qu'ils ont mis les dates publiquement, c'est qu'ils
2: oui,
4: pensent
2: c'est
4: qu'ils
2: ça.
4: Peuvent le faire. Ouais.
2: Ouais, mais après, avec une qualité comme ça de film, c'est compliqué. Enfin, ça, enfin,
4: ouais, ça dépend.
2: Voilà. Donc, je vais à présent parler de la série Stranger Things. Donc, elle a été créée par les frères Duffer en 2016. Vous avez regardé ou pas Stranger Things? Enfin, vous connaissez?
1: Moi, je suis en cours.
2: Ouais, moi aussi.
1: J'ai pas fini.
3: Moi, j'ai pas Netflix.
2: Ah, ok.
4: Moi, j'avais commencé à regarder il y a longtemps, je crois, quand il y avait juste la saison 1. Mais je sais pas, j'avais pas accroché les premiers épisodes, mais on m'a dit qu'apparemment c'est juste parce que l'épisode 1 et 2 ils sont longs, mais
1: ah oui.
4: Après ça commence à devenir. Mais je crois que j'ai regardé jusqu'au 3 et après j'ai arrêté. Mais du coup, j'ai recommencé, du coup, vu qu'il y a plein de gens qui me disent ouais, c'est incroyable et tout.
2: Ouais, donc elle est composée de 5 saisons de 8 ou 9 épisodes chacune. Donc Stranger Things, ou Chose Bizarre en français, raconte l'histoire de 4 amis collégiens, Will, Lucas, Mike et Dustin, durant les années 80 américaines. Un soir, après avoir joué toute la journée avec ses amis à Donjons et Dragons, Will rentre chez lui en vélo durant la nuit. Malheureusement pour lui, il est témoin de scènes d'horreur et est envoyé dans un monde parallèle, l'Upside Down. Donc après, il va se passer plein de choses avec par exemple son frère et sa mère qui vont essayer de le retrouver. et ses amis aussi qui vont se mobiliser pour essayer de le retrouver et mener des enquêtes. Et aussi, une autre fille va apparaître, elle s'appelle Onze, mais bon, je spoil pas parce que voilà. Et voilà.
4: Attends, si tu viens de m'apprendre un truc, ils étaient en train de jouer à Donjons et Dragons.
2: Ouais, c'est Donjons et Dragons.
4: Oh, pas mal. Argument de plus pour regarder.
1: Voilà, ça te fait grave. Quelque chose en plus pour que tu ailles recommencer la série.
4: C'est vrai.
1: Voilà. Et la saison 5 est sortie récemment. Là.
2: Ouais, le dernier épisode est sorti le 2 janvier, enfin le 1er janvier de cette année à 2h du matin.
1: Mais je crois qu'ils divisent un peu les fans sur ce dernier épisode. Je crois qu'il y en a qui sont un peu déçus et tout.
2: Et enfin, c'est peut-être une fake news, j'ai vu ça, mais apparemment, ce serait une fausse fin. Enfin, il y a plein d'arguments qui montrent que ça serait un souvenir projeté par Vecna, le méchant, pour essayer de... Enfin, ça serait une fausse fin. Et qu'il y aura un épisode qui sortirait bientôt, mais j'y crois pas trop. Voilà.
4: Ok.
1: À voir, mystère. Ouais. Et peut-être pour parler aussi d'Avatar, vu que je crois que Corentin, tu l'avais vu aussi.
3: Ouais, pareil, moi j'ai beaucoup aimé les plans, un peu moins l'histoire, mais en fait je trouvais que James Cameron, il est surtout très fort dans les plans pour gérer la 3D, tout ça.
2: Ouais, je suis d'accord.
1: Moi aussi, je l'ai vu, et ouais, vraiment, c'est... Enfin, techniquement parlant, c'est assez fort et tout. Et même le scénario était pas trop mal, donc ouais, j'ai bien aimé.
2: Ouais.
4: Moi, j'ai pas vu Avatar, faudrait que que j'aille en regarder un, faudra un moment. Et au cinéma, je regarderai pas chez moi, je vais le voir en 3D. Sinon, j'ai très envie de tester, ça a l'air pas mal.
1: C'est quand même une bonne expérience.
4: J'en regarderai un.
1: Bah merci Marceau.
2: Bah de rien.
1: On fait une pause musicale ?
4: Allez. Avec...
1: Ah oui, pardon.
4: non, t'inquiète.
1: Bonnie Doon, Clock Keeps Ticking dans la tribu.
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1: On est toujours sur la tribu pour Cinémag et on va passer maintenant aux recommandations. Qui veut commencer avec ses recommandations? Corentin?
2: Allez.
1: Je te sens parti.
2: Alors moi, je vais vous recommander deux films. Un que j'ai vu pendant les vacances et l'autre juste avant. Premièrement, je vais vous parler de EO. Alors je m'en rappelle pas trop, mais c'est un film sur un âne. En fait, on a la vue sur un âne sur à la première personne. Je crois que c'est un film polonais. Et en fait, c'est hyper original. Et c'est un peu sur la maltraitance animalière, tout ça. Et ouais, ça m'a marqué.
1: Ok.
0: Okay.
2: Et du coup, le deuxième, c'est The Apprentice sur Donald Trump. Alors, j'ai adoré ce film, puisqu'en fait, on voit... comment entre guillemets, un monstre est en train de se créer. Et en fait, on voit sa relation avec sa femme. Mais en fait, on voit pas comment il est devenu président. Mais juste avant, comment il est devenu businessman plutôt. Et voilà, j'ai adoré.
0: Ok.
1: Marceau ?
0: Moi, je conseille Piège de cristal. C'est un film que j'ai vu il n'y a pas longtemps et donc c'est un policier qui est en vacances et qui se retrouve dans un immeuble et il y a une attaque terroriste et du coup il va devoir essayer de sauver tout le monde, voilà. Et du coup le film dure assez longtemps mais il est vraiment bien, j'ai vraiment bien aimé.
1: Merci.
3: Moi je vous recommande Zootopie 2. C'est du coup c'est la suite de Zootopie 1. Genre, je vous l'auriez pas deviné sans moi.
1: Ouais. Merci.
3: Rien, je suis là pour ça. Sinon c'est un très bon film. C'est donc un film d'animation qui parle donc est dans une ville où c'est que des animaux. Et puis j'ai oublié le nom des personnages, mais c'est un renard et un lapin qui.
0: La lapine, elle s'appelle Judy.
3: Ouais, ah voilà, Judy.
1: Et le renard, c'est pas.
0: C'est Nick.
1: Oui,
3: ah,
1: voilà.
3: Nick, voilà.
1: Merci.
3: J'ai dit Nick, du coup, oui, des. Des policiers, enfin,
1: ouais,
3: voilà. Qui, ils résoutent des enquêtes. Enfin, ils sont amenés plutôt à sauver la ville, souvent, mais on voit toutes leurs aventures et c'est assez pas mal. C'est bien.
1: Et tu préfères le premier ou le deuxième?
3: C'est une très bonne question. En vrai, non, je sais pas. En vrai, je mettrais ex aequo. Peut-être une légère préférence pour le deuxième. Mais les deux sont très bien. En fait, j'aime bien les deux. Vraiment, ils sont très drôles, quoi.
1: Ouais.
3: Non, je trouve que c'est très bien.
0: Moi, je vais dimanche le voir. Voilà.
1: Ouais. Oui, tu pourras nous donner ton avis.
0: Ouais.
3: Tu fais bien. Tu vas adorer.
0: Ouais, j'espère.
1: Moi aussi, je l'ai vu. Et ouais, j'ai bien aimé aussi. Malgré quand même que j'ai une préférence pour le 1. Parce que, enfin, je sais pas. Le 1 m'avait vraiment marqué. Et là, le 2 est vraiment très cool, quoi. Mais je sais pas. Voilà. J'ai préféré l'enquête plus du 1 et tout. Mais il est très bien quand même, le 2. Et tu vas passer un bon moment si t'as apprécié le 1.
0: Ok.
1: Et sinon, je suis allée au cinéma aussi voir Qui brille au combat. C'est un film de... Ah, si je me trompe pas, Joséphine Japy avec notamment Mélanie Laurent. C'est une mère et sa fille. Sa fille, elle est handicapée, mais ils savent pas vraiment ce qu'elle a. Enfin, il y a pas vraiment de réponse à leurs questions. Et donc, voilà, ils vivent avec leur fille handicapée. Il y a aussi sa sœur qui est là. Et donc, c'est vraiment l'histoire un peu de leur vie, de leur quotidien face un peu à l'errance médicale et tout. Et c'est très très beau. Il y a aussi le père qui est là mais qui est pas vraiment là parce qu'il travaille au gouvernement et tout. Et donc c'est un beau film que j'ai beaucoup aimé, que j'ai vu au cinéma et que je vous recommande, qui est encore au cinéma vu qu'il est sorti le 31 décembre. Donc voilà.

0: C'est tout pour nos recommandations.
1: Ouais.
2: Ouais.
0: Et c'est tout pour Cinémag.
2: Déjà.
0: Et oui, oh c'est la fin.
1: Déjà
2: le premier Cinémag de l'année.
0: Voilà.
1: Ouais.
0: Il est fait. Et on vous redonne rendez-vous prochainement pour un Cinémag. Merci Corentin.
2: De rien.
0: Merci Marceau.
1: Bah de rien, avec plaisir.
0: Et merci Louane qui était à la technique.
2: Il n'y a pas de problème. Et merci à Loris. Oula, ma voix.
0: Et puis on vous souhaite une bonne écoute sur la tribu. Salut.
1: Salut.
2: Salut.
1: Bonne année.

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trois Français qui ont alors 1 minute 15 secondes d'avance sur le peloton. Tous représentent les grandes formations françaises. Ils sont là les uns pour contrôler la course, les autres pour essayer, qui sait, de s'octroyer le premier maillot jaune.

0: plus qu'à vous porter, je vois, une mini-jupe, puisque ce sera pas gênant pour vous.
1: Non, mais c'est une jupe culotte. Ah, j'achète votre bicyclette.
0: Que pensez-vous de ce projet?
2: Je trouve que c'est assez marrant parce que, vous vous rendez compte, remplacer les voitures par les bicyclettes, en plus de ça, les mini-jupes, très intéressant pour nous.

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